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jusqu'à 6h, vous avez mis Énergie, c'est Martin avec vous, c'est Énergie Extravadence, c'est avec le DJ qui prend le contrôle maintenant, que j'adore, Alok. Il y a quelques jours, il a battu le record d'affluence sur la scène New Dance Order au Rock in Rio, là c'est un énorme festival. Il a fait un show avec 1500 drones, il y avait 45 danseurs, c'est incroyable. Et bah ce soir, maintenant là, tout de suite, il mixe pour vous dans Énergie Extravadence, donc bah, vous montez le son et puis vous kiffez là sur Énergie.

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Toute la nuit, c'est Énergie Extravagance, c'est Martin avec vous, il y a Baba à l'arrière, et puis évidemment, il y a les meilleurs DJ du monde qui mixent pour vous. Là, on vient de passer une heure avec Steve Aoki, on enchaîne avec un autre DJ superstar. Il a des grandes oreilles, j'adore ce qu'il fait, voici Deadmau5 maintenant dans Énergie Extravagance. Quand je dis qu'il a des grandes oreilles, c'est que c'est son costume. Je

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Je suis là. Bienvenue sur LRG, bon réveil. Il est 6h pile, on y va. C'est le 6-12 du week-end. C'est si bon, on est en direct. J'espère que tout va bien pour vous ce matin. Et comme d'hab, j'ai que des hits numéro 1, samedi 3 octobre, que des hits numéro 1 sur LRG pour bien vous motiver là si vous partez bosser. Il faut de la motivation. Shakira Burnaboy pour vous. It's music on LRG. Et avant, c'est notre DJ français Moziman, notre chouchou.

0: Comment ça va ce matin? C'est Thibaut sur Allergy, je suis en direct avec vous. Samedi 3 octobre, il est 6h14, je pense d'ailleurs à vous. Tiens, tous les élèves là, qui partent en DS, ouais, le DS du samedi matin, force à vous. Hein. Je suis avec vous. Je vais vous passer pour la suite notre DJ marseillais, notre DJ français qui est hyper hype en ce moment, c'est Ugel. Ugel d'ailleurs, lui, pour vous dire, il a pas fait d'études. Hein. Le gars, il a tout arrêté à l'âge de 17 ans, il a fait des petits boulots comme chez McDo, il a été aussi dans une agence immobilière, il a toujours cru en sa rêve, il a toujours fait de la musique. Le gars, aujourd'hui, c'est une star mondiale. Ugel sur Allergy, je vous le passe ce matin avec Bivir et ça.
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0: Ouais, que des hits numéro 1 en direct en ce samedi 3 octobre. On va se faire Teddy Swims. J'adore ce gars, il a une voix de ouf. Un physique de ouf aussi, il a plein de tatouages. Teddy Swims, Jamelia aussi pour les hits, Énergie. Et puis avant, c'est la météo.
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0: Alors, la météo, samedi 3 octobre, qu'est-ce que ça va donner? Attendez, je regarde ça en direct avec vous, hein, vraiment. Ça va être. Ça dépend où est-ce que vous êtes. Hein. Si vous êtes plus du côté du sud de la France, ouais, du côté de Montpellier, du côté de Marseille, vous avez pas mal de flotte qui vous attend. Nice, à part vos côtes d'Azur, ça va. Ça va, il y aura un peu de soleil. Si on remonte un petit peu, si vous êtes du côté de l'Alsace, Strasbourg, du soleil aussi à Lille, du côté de la Normandie à Rouen. Un peu de soleil aussi, tiens, si vous êtes à Brest et Quimper, ça va être pas mal. Côté température, vous aurez 24 degrés à Bordeaux cet après-midi, 23 à Tours, 22 du côté de Chalon-sur-Saône, 27 à Ajaccio. Et bien ça, et franchement, l'automne il est bien pour vous. 27 à Ajaccio, 19 aussi à Montpellier et 25 si vous êtes à Bourges.
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0: C'est Thibaut sur Allergie, vous dans 20 jours pile, le samedi 23 octobre, vous serez réveillé à cette heure-là, 6h39, et vous serez surexcité. 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

0: Hey, merci d'être là, c'est Thibaut sur Allergie, 6h50, samedi 3 octobre, peut-être que vous partez bosser, peut-être que vous conduisez en ce moment, vous avez mis Allergie, vous avez envie d'avoir des hits, bah vous êtes au meilleur endroit, on va se faire Gims avant 7h, Gims, Stones and I aussi dans une minute, et juste avant comme à chaque fois,
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0: On y va ouais pour votre horoscope Allergie, alors qu'est-ce que ça donne? Les béliers, on commence, tiens, si vous êtes célibataire, vous allez chercher du sérieux. On connaissait pas comme ça les béliers, hein. Les taureaux, si vous êtes en couple, vous avez de beaux projets à deux, les gémeaux au travail, alors... Ça, c'est votre phrase du jour.
2: Je suis pas venue, c'est pour souffrir, ok?
0: Donc allez-y, mollo, ok? Hein, voilà. Faites attention, c'est que samedi. Pensez aussi à vous reposer, c'est important. Les cancers, si vous êtes en couple, bah, tout va bien entre vous deux, ça va. Les lions, au travail, vous aurez un bon esprit d'équipe. Les vierges, si vous êtes célibataire, vous serez hyper sociable. Vous allez vous faire pas mal de nouveaux potes apparemment en soirée dans les prochains jours. Les balances, au travail, vous allez rencontrer de nouvelles personnes qui vont vous faire avancer. Et surtout dans le bon sens, quoi, ça c'est cool. Les scorpions, si vous êtes en couple, bah, sortez un peu de votre routine. Sérieux, vous en avez pas marre d'être sur le canapé là tous les soirs à mater votre série et au bout d'un moment, sortez, faites quelque chose quoi. Les sagittaires au travail, vous aurez envie de foncer dans vos projets. Par contre, alors, ouais, faites gaffe à votre alimentation parce que j'ai l'impression que vous bouffez un peu n'importe quoi. Burger, pizza, faites attention à ça quoi. Les capricornes, si vous êtes célibataire, bah, rien de spécial, ça va stagner pour vous, voilà, rien de nouveau. Les verseaux, si vous êtes en couple, tout va bien. Vous allez même essayer de vous prévoir un petit week-end en amoureux. Et enfin, pour finir, les poissons au travail. Alors si vous bossez aujourd'hui, vous serez crevé. Voilà, je vous le dis direct. Et si vous reprenez le taf lundi, vous serez aussi crevé. J'ai envie de dire que c'est la base tous les lundis. Je vous mets comme d'hab l'intégralité de votre horoscope, signe par signe en podcast, sur l'appli Énergie.

0: Salut tout le monde, il est 7h01, bienvenue sur LRJ. Ça va, vous êtes pas malade vous? J'ai l'impression que tout le monde est malade en ce moment là. Moi j'ai le gosier qui gratte un peu. En tout cas, faites gaffe à vous, gère les hits ici, que des hits numéro 1 sur LRJ pour bien démarrer votre journée si vous partez taffer. On se fait Miles Smith et Eva maintenant. 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

Vous êtes sur Énergie, il est 7h07 et j'ai tellement hâte, je pense que vous aussi, mais samedi prochain c'est le retour de la Starac avec Énergie sur TF1. Et apparemment, alors c'est une rumeur, mais la nouvelle saison pourrait être un peu plus courte. Je vous tiens au courant. De toute façon, ça va pas nous empêcher de kiffer. Julien Lib, lui, il a fait la Starac, je le passe sur Énergie après Farruko.

0: Il est 7h13, peut-être que vous taffez ce matin, ouais, samedi matin avec énergie, employé de supermarché, chauffeur livreur, agent aéroportuaire, vous avez tous un point en commun vous hein. 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Moi j'ai relayé ce matin, on va se faire un gros banger de Sean Paul. Celui-ci il fait faire du bien. Ressenti soirée, ça dit avec Sean Paul sur Allergie avec Vianney.
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0: est 7h31. Bienvenue sur LRG, c'est Thibaut. Vous vous réveillez tranquillou avec nous ce matin, avec un petit café évidemment si vous taffez. Je vous envoie plein de force. J'ai que des hits numéro 1, que des bangers pour bien vous motiver. On va se faire Dadju, il est bien celui-ci. Dadju Ronisia, il y a aussi Katsai et avant.
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0: On fait un point sur votre météo comme chaque heure ici sur LRJ en direct 7h31. Alors attention, si vous êtes dans l'Hérault, vous êtes en vigilance orange, pluie, inondation aujourd'hui. Il y a aussi des orages prévus du côté de Limoges dans le 87. Autant vous dire que bon, que vous soyez dans l'Hérault du côté de Limoges, restez à la maison. Restez peinard devant une série, à nous écouter aussi, pourquoi pas là, jouer à la console et mettre énergie. Il va faire gris aujourd'hui si vous êtes à La Rochelle, Nantes, Tours. Il y aura un peu de soleil tiens, du côté de la région parisienne pour une fois. Les parisiens, on peut leur donner ça. Un peu de soleil aussi si vous êtes à Metz dans le Grand Est, à Lille également. Et côté température, il va faire 19 degrés à Lannion cet après-midi, 20 à Arras, 20 à Évreux, 23 à Carcassonne et 26 à Mont-de-Marsan.
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0: C'est Thibaut sur Allergie, voilà ma réaction quand je vois le nombre de votes que vous avez fait déjà pour les Energy Music Awards. Ah bah ça ne marche pas. Bah je ne sais pas pourquoi ça ne marche pas. Je voulais dire oh my god en fait.
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0: Ouais, parce que vous avez quand même franchi les plus de 3 millions de votes hein, cette semaine, c'est dingue, plus de 3 millions de votes, vous êtes au taquet, les Energy Music Awards, c'est le 23 octobre à Cannes, en direct sur TF1, sur Energy, et il faut continuer, attendez, c'est que le début, il reste 20 jours encore, vous votez tous les jours sur l'appli Energy et sur TF1+, c'est un peu le bac pour vos stars préférées, elles ont absolument besoin de vous. Bibi Rexar et David Guetta, ils sont nommés tous les deux, vous les aimez, vous les défendez, appli Energy TF1+, on se les passe avec Slimane ce matin.
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0: Coucou, je suis là, c'est Thibaut sur Allergie avec vous. J'espère que vous êtes bien réveillés, j'espère que vous êtes en pleine forme. Bon courage ceux qui bossent, ceux qui sont en week-end, qui fait bien, vous êtes des leftos. Merci d'être là sur Allergie la semaine, vous êtes avec Manu et puis le week-end, c'est moi. C'est parti pour les hits numéro 1, on va se faire Thumper City dans une minute et avant...
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0: C'est parti ouais pour votre horoscope énergie, samedi 3 octobre aujourd'hui. On commence avec les béliers, tiens, si vous travaillez, essayez de prendre les remarques avec recul. Alors si vous êtes au contact de la clientèle, j'ai envie de dire flemme. Flemme les clients relous là. Bon courage en tout cas. Les taureaux, si vous êtes célibataire, bah vous êtes heureux comme ça, ça vous va très bien. Les gémeaux, une séance de sport, ça vous ferait du bien tiens pendant le week-end. Ça, c'est peut-être que ça vous détendra un petit peu. Les cancers au travail, partagez vos idées avec vos collègues. Vous allez voir que le travail d'équipe, franchement, c'est tellement mieux en fait, ça, c'est la base. Les lions, si vous êtes en couple, vous avez envie de dire des choses à votre chérie. Mais attention, soyez pas trop cash, faites gaffe à comment vous dites les choses. Les vierges au travail, vous serez crevés. Hein. Vous serez crevés si vous taffez en ce moment, et même si vous reprenez le taf lundi, vous serez aussi crevés. Les balances, si vous êtes en couple, il y aura des petites tensions. Voilà, mais rien de grave, vous inquiétez pas, ça va passer. Les scorpions au travail, vous aurez besoin de prendre l'air pour vous vider la tête. Les sagittaires, si vous êtes en couple, mettez un petit peu de nouveauté là dans votre couple. Un peu de piment là, allez-y, faites-nous rêver un peu. Les capricornes au travail, vous allez prendre du retard sur un dossier dans les prochains jours, mais ça sera pas de votre faute, donc là, bon, on pourra rien vous dire. Les Verseaux, si vous êtes célibataire, vous allez avoir un date bientôt, et apparemment, ça sent bon ça. Et enfin, pour finir, les poissons, si vous êtes célibataire, eh ben, vous allez faire de nouvelles rencontres, apparemment, peut-être ce soir, dans un bar, dans une boîte, c'est cool. Je vous mets comme d'hab l'intégralité de votre horoscope, signe par signe en podcast,

Il est 7h59, vous écoutez LRG, c'est Thibaut, je suis tombé sur un sondage. 41% des hommes avouent porter le même sweat ou sweat à capuche tout le week-end. Je lève la main. Oh, ça nous est tous arrivé d'être un petit peu crado, quoi. Voilà, ça arrive. Merci d'être là, en tout cas, c'est LRG. On écoute Mauvais Joe et Mauvais Man maintenant. 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On est samedi, c'est 3 octobre, il n'y a que des stars LRG pour vous ici, que des hits numéro 1.

Il est 8h05, vous bossez peut-être avec énergie, et bah je veux savoir. Je veux savoir ce que vous faites comme métier. Je vous fais un coucou en direct dans 5 minutes, vous êtes le premier à m'appeler au standard. Je parle de vous. 0-870-42-48, le numéro est gratuit. 0-870-42-48, appelez-moi pendant Ariana Grande. Énergie.

0: c'est Thibaut sur Allergie. Et franchement, je peux pas faire mieux. Je suis vraiment en direct avec vous. Je vous ai demandé de m'appeler au standard Allergie. Il est 8h12, 0800 70 42 48. Je fais un bisou à Gwen. Gwen à Reims, sur la route pour aller bosser. Elle est directrice d'agence en banque et forcément ça écoute Énergie. Là voilà, parfait dans la voiture. Il y a aussi David du côté de Mulhouse qui est chauffeur de bus sur la ligne 6. Il fait un bisou à tous les collègues. Bah bisou à tous les collègues de David. On est ensemble, on est avec vous ce matin. J'ai que des hits numéro 1 et j'ai aussi des hits qui vont mettre la patate. J'ai une grosse nouveauté. Bormin, c'est un DJ, c'est un jeune DJ qui arrête pas de monter. Il a remixé Foster the People. Vous allez voir, ça vous dit forcément quelque chose. Bormin, nouveauté. Et Adèle Castillo aussi, Énergie.
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0: Il est 8h30, bienvenue sur LRJ. Et vous là, ouais, vous avez bien fait de mettre énergie parce que nous ici, on vous fait votre playlist. On gère les hits ici, vous avez rien à faire, c'est trop bien. On va se faire Coldplay. Pour moi, c'est le plus gros hit de Coldplay. Voilà, j'ai rien à dire de plus. Coldplay sur LRJ, UGL, notre DJ marseillais. Et puis avant, c'est parti pour la météo.
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0: Votre météo en ce samedi 3 octobre. Alors, dans le nord, tiens, si vous êtes dans le nord, vous aurez du soleil cet après-midi. Pas mal de soleil à Valenciennes, à Saint-Quentin. Si vous êtes en Bretagne aussi, du côté de Pontivy, du côté de Vannes, ça va être bien. Dans le Grand Est, je vois aussi du soleil si vous êtes à Agneau, si vous êtes à Metz. En revanche, alors dans l'Hérault, ouais, je sais pas si vous avez checké ça, mais dans l'Hérault, vous êtes en vigilance orange pluie inondation. Avec des orages, là, c'est la totale. Donc, peut-être rester à la maison. Voilà, vous serez bien sous un plaid. Chocolat chaud, ça sera nickel. Et côté température, vous aurez 20 degrés cet après-midi si vous êtes à Évreux, 22 à Épinal. Je vois aussi du 23 du côté d'Avignon, 24 à Châteauroux et 25 à Toulon. On est bien.
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0: 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Il est 8h37, vous le samedi 23 octobre, vous allez vivre une soirée unique dans votre vie grâce à Energy, parce que c'est les Energy Music Awards. Mais ouais, 23 octobre à Cannes, en direct sur TF1, sur Energy, vous y serez, en fait, vous serez dans la télé. Peut-être qu'on va voir la télé d'ailleurs, parce que vous serez à quelques mètres de vos stars préférées. Angèle, Orelsan déjà ont confirmé, et c'est que le début. Apparemment, il y a du très très lourd qui arrive. Donc c'est simple, vous voulez être avec nous à Cannes le 23 octobre, vous écoutez Energy, vous repérez David Guetta et Charlotte Tire dans la suite, vous nous appelez au 3937, le premier ou la première décroché. C'est pour vous, ça peut arriver là, pourquoi pas. Après, Imaël, Angèle et Jen Ayash. Ça, c'est le nouveau Superbus, c'est la chanteuse de Superbus. 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

0: 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Et attention, alerte, nouveau hit, Énergie.
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0: Énergie. Je vous l'ai promis, elle s'appelle Jenna Yash, forcément vous la connaissez, c'est la chanteuse du groupe Superbus. Elle se lance d'ailleurs en solo avec un projet d'EP, déjà dans un premier temps des reprises. Puis derrière, il y aura un album avec des compos originales, et ça, du coup, c'est le premier extrait de ce projet. Jenna Yash maintenant, Énergie.

0: J'ai que des hits numéro 1 pour vous là sur LRJ. Avant 9h, je vais vous passer Shakira Burna Boy. Et puis Lil Nas X, dites-vous, là c'est le premier hit de Lil Nas X, son premier banger. Il a dépensé 30$ juste pour l'instru et c'est devenu un truc de ouf.
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0: Et juste avant, comme à chaque fois, il est 8h48, c'est parti pour votre horoscope sur LRJ samedi 3 octobre. Je commence avec vous les béliers. Alors concernant le taf, bah, déjà n'y pensez pas parce qu'en fait vous êtes en week-end, donc voilà, déconnecté. Les taureaux, si vous êtes en couple, vous aurez de beaux projets à deux, de beaux projets pour l'avenir. Les gémeaux au travail. Alors, ça va être votre phrase du jour au travail.
2: Je suis pas venu ici pour souffrir, ok?
0: Ok, donc voilà, allez-y mollo. Les cancers, si vous êtes en couple, bah, tout va bien entre vous deux. Les lions, si vous êtes en couple aussi, tiens, vous aurez envie de dire des choses à votre chérie. Mais attention, ça dépend comment vous les dites, hein, soyez pas trop cash. Les vierges, si vous êtes célibataire, bah, vous serez hyper sociable. Vous allez vous faire de nouveaux potes certainement en soirée, là, dans les prochains jours. Les balances, si vous êtes célibataire, vous allez faire une belle rencontre. Tiens, c'est cool ça. Bonne nouvelle pour vous les balances. Les scorpions, si vous êtes...

travail, vous aurez besoin de prendre l'air pour vous vider la tête là. Peut-être une petite pause à 9h, ça vous ferait du bien. Les Sagittaires, si vous êtes en couple, mettez un peu de nouveauté, mettez un petit peu de piment dans votre couple là. Les Capricornes, si vous êtes célibataire, bah ça stagne. Franchement, voilà, y a rien de spécial. Les Verseaux, au travail, vous prenez pas mal la tête en ce moment. Donc essayez un petit peu de déconnecter. En même temps, c'est le week-end, donc c'est le moment d'en profiter. Et enfin, pour finir, les Poissons. Si vous êtes célibataire, vous allez faire de nouvelles rencontres dans un bar ou même dans une boîte, pourquoi pas là, si vous avez prévu de sortir avec les potes, c'est cool. Je vous mets comme d'hab l'intégralité de votre horoscope signe par signe en podcast sur l'appli.

On est samedi matin, vous avez choisi Énergie. Peut-être que vous partez faire votre sport, il est 8h59. Vous mettez l'appli Énergie, elle est gratuite, hein. Vous la téléchargez. Et là vous êtes bien. En plus j'ai vraiment une petite douceur. Là j'ai une petite douceur pour vous dans 3 minutes. Je l'appelle comme ça parce que vraiment ça fait penser à ça. Un petit nuage, c'est Jason Mraz sur Énergie. 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C'est bon ça, Jason Mraz dans 3 minutes sur Énergie. Et avant c'est Farouk Sibaoki.

0: Bah oui, ça donne envie d'être à la cool. Raison de plus, c'est le week-end, vous profitez comme ça, tranquille. On est ravis, toute l'équipe est là. Du 9-12, Philippe Bernard. On va prendre la direction des voiles de Saint-Tropez tout à l'heure avec tous nos invités. Patrick Poix, Patrick Legac seront là de la partie directement sur les stands pour vous faire vivre ces émotions à chaud. Spectacle en mer. Et à terre également avec tous les équipages, tous les groupes, les animations, musiciens. Restez avec nous, Énergie 9h05. Bon réveil les champions du monde de la grasse mat. La météo de ce samedi.
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0: Pour ce samedi 3 octobre, un ciel assez chargé le matin, puis un temps plus variable qui s'établit, avec un vent de secteur est assez faible. Température maxi pour le jour entre 24 et 27 degrés, et 22 degrés dans l'arrière-pays et le Haut-Var. Un très bon week-end. 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

0: par plein de groupes. Et c'est pas mal, celle de Castella, Nights Over Egypt. Bon, restez avec nous, Dit, à la suite. On va prendre la direction des voiles de Saint-Tropez avec toutes les équipes, direction les stands. Directement là-bas, pendant les voiles, on va passer un moment magique avec plein d'invités, de surprises. En mer et sur terre, évidemment. Dit, à la suite arrive Jet Cooper, Callum Scott, Agoria, Phil Sarmony, également Amir. Merci de nous avoir choisi. Bon courage au boulot pour certains, évidemment.
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0: Ah mais ils ont lu celui-là, work, work, work. Alors pour certains peut-être, bon on est là, on vous accompagne. Pour les autres week-ends, les champions du monde de la grasse mat, vous profitez, on va vous donner rendez-vous au voile de Saint-Tropez encore toute cette journée avec les équipes Patrick Poix, Patrick Legac en direct, sur place là-bas.
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1: Et de suite, votre week-end à la carte.
2: Vous envisagez des travaux chez vous? Alors, Ousta ou Travaux va vous aider. On en reparle juste après l'agenda.
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1: Et une belle action offerte ce week-end, ce samedi 3 octobre, avec le Rotary Club Golf de Saint-Tropez Passeport au profit de l'association CNC dans l'air, la lutte contre la violence faite aux femmes. Sur scène, Eryl Prayer, le sosie officiel d'Elvis Presley, qui va chanter le défilé Cécile et l'expo Do You Saint-Tropez, bien connu, un plateau riche, ce samedi 3 de 17 à 20h, entrée payante, une très belle action à faire. Rendez-vous à l'hôtel L'Orangerie à la Croix-Valmer. Ce week-end, au café-théâtre mondialement connu, Les Arts d'Aron de Christophe Basclos, ou comment élever un ado de la génération TikTok quand on a grandi avec le Minitel et le VHS. 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Et ne manquez pas d'aller admirer l'exposition de Margot Luce qui expose au château de Cougolin son expérience de la biodiversité marine méditerranéenne. Dans son atelier de Gassin également, elle travaille principalement à l'acrylique associé à la résine pour apporter lumière, relief et contraste à ses œuvres. Baleines, dauphins, tortues, pieuvres, mais aussi fonds marins et abysses composent un univers inspiré de ses navigations et de ses observations. À découvrir jusqu'au 30 octobre au château de Cougolin, du mardi au vendredi de 10 à 16h30 et le samedi de 10 à 14h, l'entrée y est libre. À Draguignan, vous le savez, tout au long de l'année, des expositions vous attendent. L'agenda des expositions à Draguignan vous permet de découvrir les événements à voir en ce moment. Vous trouverez tous les renseignements dans cet agenda culturel à Draguignan pour aller voir une expo et préparer votre visite dans ces différents lieux d'exposition. Plus d'infos à l'office de tourisme de Draguignan. Saint-Tropez vibre au rythme des voiles jusqu'au 4 octobre. L'on vient du monde entier applaudir ce magnifique spectacle en mer et sur terre. Une affiche exceptionnelle de plus de 250 voiliers entre tradition et modernité. Plus d'infos, le programme complet sur sociétenauticedesaint-tropez.fr. sociétenauticedesaint-tropez.fr. Direction Grimaud où une visite s'impose avec le musée des arts et traditions populaires dans le cadre des rendez-vous du patrimoine pour tout savoir sur ce magnifique village qui a suscité de nombreuses légendes et histoires au cours des siècles. Entrée gratuite sur réservation au 04 94 55 43 83.
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avec Et si tu n'existais pas, elle nous a retourné la moitié de Saint-Tropez hier avec l'équipe très sympa chez Jo le Glacier. On a passé un moment magique, la DJ productrice à l'instant avec Et si tu n'existais pas. Elle sera le 23 octobre pendant la braderie. Tiens, autant vous filer les bons plans.

0: Énergie Bar, bon réveil, vous profitez, 10h18. Sympa ça, la pop française, Jérôme Daran. Les gens, on revisite un peu, toutes et tous peut-être, notre bande originale de notre vie. On prend la direction des voiles de Saint-Tropez, où toutes les équipes nous attendent là-bas sur place.
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0: Patrick Ploix, Patrick Legac, on vous écoute avec grand plaisir.
2: Et oui, la patte patrouille est bien évidemment présente ce matin encore pour la dernière fois, ici sur le stand d'Energivar pour ses 28e voiles de Saint-Tropez, en direct bien évidemment. Ce fut une semaine intense, une belle semaine au gré du vent, au gré des vents, toute voile dehors. Ce fut la semaine de tous les exploits, de toutes les passions, de toutes les envies avec cette flotte de Homa, tous unis dans le port mythique de Saint-Tropez, une scène incroyable qu'on ne peut vivre et contempler qu'une seule fois dans l'année. Les voiles de Saint-Tropez 28e édition s'achève donc ce soir avec remise des prix demain dimanche, avec la fête en mer et également sur terre. La convivialité fut internationale, le partage fut international quand la compétition se transforme en amitié. C'est aujourd'hui la dernière de Saint-Tropez en live sur Energivar, un rendez-vous en direct issu de la collaboration entre les équipes de la ville de Saint-Tropez et les équipes d'Energivar. À ce micro, j'ai eu cette semaine la chance et le plaisir d'accueillir des invités passionnés et passionnants, des acteurs du tissu local, des gens qui aident, des gens qui aiment, des gens qui entrent. Nous avons souvent évoqué des mots importants sur Saint-Tropez comme l'authenticité, la culture, l'histoire, le patrimoine, l'élégance également. Et nous allons continuer ce matin en direct pour sa dernière de Saint-Tropez en live. J'aurai ainsi le plaisir d'accueillir, juste avant la fin de l'émission, Madame le maire de Saint-Tropez. Georges Giraud est le premier invité, il est déjà arrivé, c'est le premier adjoint à la ville de Saint-Tropez. Nous parlerons environnement, développement durable, son fan club est également présent avec lui. Nous parlerons également du Rampéou de Saint-Tropez et des vieilles bécanes avec le rétropézien Agnès Bouquet. Sera également avec nous. Je parlais d'élégance. S'il y a une personnalité qui reflète l'élégance et l'intelligence à Saint-Tropez, c'est bien Agnès Bouquet avec ses conversations à l'hôtel de Paris, avec Global TV, mais également avec toutes ces actions qui font rayonner la cité du Bailly. Enfin, nous avons démarré Saint-Tropez en live avec lui. Logique qu'on referme cette belle aventure avec le monsieur voile, animateur du Carré des Voiles sur Energivar. Rémi Pelletier devrait nous rendre visite également. Et bien évidemment, quel bon vent amènera Jérôme Sisteron, notre reporter Globetrotter. La réponse avant 12h30, un programme donc très riche pour cette dernière de Saint-Tropez en live, en direct du port de Saint-Tropez pour ses 28e voile de Saint-Tropez, Philippe.
0: A tout de suite avec grand plaisir.
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0: Energy Weekend avec Enrique Iglesias. Oh, vous arrivez peut-être la grasse matinée et vous écoutez le bel Enrique. Et c'est bien Roger qui est à côté de vous. Hein. C'est bien aussi. Non, bah attends.
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0: Direction les voiles de Saint-Tropez, un parfum d'aventure ce matin avec toute l'équipe sur place. Venez nous retrouver sur le stand, hein, Patrick Legac.
2: Venez nous retrouver sur le stand, surtout que c'est la toute dernière, c'est la toute dernière de Saint-Tropez en live avec la mairie de Saint-Tropez jusqu'à 12h30 sur Energivar. Bonjour Georges Giraud.
3: Bonjour Patrick, bonjour Énergie.
2: Bonjour, premier adjoint à la ville de Saint-Tropez, tu es en charge de l'urbanisme, le développement durable, l'aménagement du territoire et le logement, des dossiers très importants pour la ville de Saint-Tropez.
3: Sûrement c'est des dossiers structurants pour la ville de Saint-Tropez. Quand on est un élu, qu'on a la chance d'être un élu, moi je suis né à Saint-Tropez, je suis un enfant du pays, et qu'on aime sa ville, ben, ce sont des dossiers hyper importants. L'urbanisme, c'est ce qui va modeler le Saint-Tropez des 10, 20 prochaines années. Et avec le maire, avec Sylvie Siri, nous, ce que dit Sylvie, et je souscris totalement, Sylvie dit toujours, je voudrais qu'on laisse à nos enfants le Saint-Tropez tel qu'on l'a connu, c'est-à-dire, pas sous cloche, mais un environnement assez exceptionnel, des choses comme ça, qu'on ne le laisse pas partir à volo et qu'on ne laisse pas une bétonisation organisée s'installer. Ça ne veut pas dire qu'il faut rien faire. On s'est donné les moyens, notamment, bon, je ne veux pas rentrer trop dans les détails, mais avec la DDTM, c'est-à-dire avec les services de l'État, nous nous sommes donné les moyens de pouvoir conserver tout en, de pouvoir préserver tout en se développant tout de même.
2: Ouais, vous êtes sur Énergie, la radio de Glim, si vous entendez du biniou ou de la cornemuse en ce moment derrière nous. À titre personnel, Georges Giraud, ces voiles de Saint-Tropez, avant d'ouvrir quelques dossiers ensemble, ça représente quoi ces voiles?
3: Les voiles de Saint-Tropez, c'est un moment magique parce que c'est le seul moment dans l'année où on peut voir le port de Saint-Tropez avec des grandes voiles et des grands mâts devant Sénéquier, parce que le port de Saint-Tropez, comme chacun sait, ça n'a jamais été un port de pêche. On entend répéter ça à l'envi, Saint-Tropez, petit port de pêche, découvert par Brigitte Bardot. Saint-Tropez, jamais port de pêche ne fut. Il y avait des pêcheurs à Saint-Tropez, au début 20e, il y avait 100 barques de pêcheurs, mais si on peut mettre des gros bateaux comme aujourd'hui, avec des quilles, etc., ou des yachts le reste de l'année, devant Sénéquier, c'est parce que c'est un port en eau profonde. Pourquoi? Parce qu'on construisait des bateaux, c'est un port de construction navale, là où vous avez aujourd'hui l'opéra, etc., il y a encore des chantiers, voilà. Donc Saint-Tropez retrouve son visage d'autrefois, mais dans un environnement moderne où le monde entier de la voile se presse, tous les skippers du monde entier sont là pour les voiles de Saint-Tropez, un événement extraordinaire.
2: Et puis toi qui as à cœur le développement durable, avec les voiles on est pile poil dans le cahier des charges.
3: Je crois qu'on y est, même si le bilan carbone de la construction d'un de ces gros bateaux ne doit pas être fameux, mais on a fait beaucoup de progrès, et je crois que là, je ne suis pas du tout dans la voile, mais quand j'entends des interviews de skippers, de constructeurs de bateaux, je sais que c'est une de leurs préoccupations de faire toujours mieux pour ce qui est du bilan carbone de leur machine. Quoi.
2: Bien sûr. À titre personnel, tu es impliqué dans la vie locale tropézienne depuis combien d'années?
3: Depuis toujours, je vais dire. J'ai 65 ans, depuis que je suis enfant, et peut-être depuis que j'ai 15 ans, vraiment impliqué toujours dans l'associatif, de nombreuses associations, le Rampeur de Saint-Tropez, les Fifres et Tamours de Saint-Tropez, d'ailleurs, qui ont animé le défilé des équipages il y a 2 jours, dont je suis le créateur. Le rétropézien, patrimoine roulant de motos anciennes. Alors, on pourrait se dire, ce mec-là, c'est un passéiste, il regarde toujours en arrière. Pas du tout. Moi, je pense que, mais je suis pas le seul, c'est pas moi qui l'ai inventé. Si on sait d'où on vient, il y a nulle limite où l'on ne puisse aller. Juste, il faut savoir d'où tu es. Si tu sais d'où tu es, ça te donne une force. Moi, je sais que je suis provençal, je suis de Saint-Tropez, ça me donne de la force pour continuer, pour aller voir plus loin. Sinon, je resterai chez moi, enfermé. Non. Et c'est ce que je disais tout à l'heure, regarde, un événement comme les voiles, ça puise dans l'ADN ancien de Saint-Tropez, des bateaux à voile, mais ça regarde résolument vers l'avenir, je crois.
2: Parle-moi de ton Saint-Tropez, celui que le monde entier nous envie et que toi tu vis au quotidien, justement.
3: Alors, mon Saint-Tropez, je ne sais pas si le monde entier nous l'envie. Je regarde toujours vers l'avenir. Je vois qu'à Saint-Tropez, même si le paysage change un peu, il n'a pas changé de manière drastique. Si on regarde des photos de 1900 et des photos d'aujourd'hui, le port de Saint-Tropez, c'est à peu près le même. Mais enfin, on ne va pas s'arrêter là. Je pense qu'il y a toujours à Saint-Tropez un moyen de vivre bien, de vivre cool, de profiter de ce que l'on a, de ne pas faire le fâcheux, le grincheux, dire « Ah, ça a changé, c'est plus comme avant ». Mais bien sûr que c'est plus comme avant. C'est sûr que
2: comme partout.
3: Mais comme partout, comme dans le monde entier, comme dans la France entière. Et Saint-Tropez, je trouve, s'en sort pas mal, malgré les pressions de tous ordres, les pressions foncières, les pressions... Enfin, tout ce que tu veux, on sait bien que Saint-Tropez, c'est un spot sur la Terre où tout le monde veut venir, tout le monde en veut sa part. Il y a cependant un moyen de vivre au quotidien un Saint-Tropez que je dirais un peu éternel. Mais enfin, pour ça, ben, il faut connaître, il ne faut pas arriver aujourd'hui et chercher à consommer du Saint-Tropez, il faut y vivre depuis toujours. C'est ce que je fais, je ne suis pas le seul, on est très nombreux, et même des gens qui ne sont pas natifs de Saint-Tropez ont pris cette manière de vivre, ils seront toujours les bienvenus à Saint-Tropez.
4: On a plein de dossiers à ouvrir avec Georges Giraud, premier adjoint à la ville de Saint-Tropez, ici pour Saint-Tropez en live sur Energivar en direct. A tout de suite.
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0: Nouveauté énergivore avec Parcel, You Got Me Feeling. Semaine spéciale, forcément, les voiles de Saint-Tropez. On va retrouver toute l'équipe délocalisée sur le port. Un bien beau spectacle en mer et à terre. On va retrouver Patrick Ploa, Patrick Legac avec tous leurs invités dans un instant. Très courte pause, on se retrouve.
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0: partout pendant une semaine. Les voiles de Saint-Tropez, un événement mondial évidemment.
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0: Et on retrouve Patrick Ploy, Patrick le gars avec nos envoyés spéciaux, n'est-ce pas?
2: Effectivement, la fête et le sunshine, comme tu le disais. Comment dit-on, Georges Giraud, la fête et le sunshine en provençal?
3: Waouh, la fête et le sunshine, il faut traduire de l'anglais.
2: Le soleil,
3: ouais, ouais. Le soleil, c'est le soulève. Là, tu me prends au dépourvu. Mais enfin, le provençal, c'est quand même une langue roumane, qui est comme l'italien, comme l'espagnol, comme le portugais, c'est tant d'autres, qui s'y parle, c'est une véritable langue, véritable, qui s'apprend. Et il y a acquis tout plein d'associations. À l'école, pas tant qu'à cause, dommage, mais enfin, c'est pour apprendre le provençal. Et je suis sûr que ce que j'ai dit là,
4: c'est quasiment
3: les gens ont prêté l'oreille, ouais. Mais c'est comme si je te parle italien, espagnol ou portugais. On le comprend quand
2: toi,
3: même.
2: Peut-être, mais moi, si je te parle italien, espagnol ou portugais, tu vas pas me comprendre.
0: Ça, c'est sûr et certain. Tiens, ton investissement, Georges, je rappelle à nos amis auditeurs que tu es le premier adjoint à la ville de Saint-Tropez. Ton investissement au sein de la ville est très lié au logement. C'est un peu ton cheval de bataille.
3: Ben, mon cheval de bataille, je ne sais pas comment on pourrait faire l'impasse sur le logement. Depuis 2008, je suis l'adjoint au logement. Nous avons créé dans les municipalités précédentes, les précédents mandats, nous avons créé beaucoup de logements sociaux. Des logements, ça veut dire des logements avec des conditions de ressources qui ont permis de loger 167 familles. Plus le renouvellement. En ouais. Tout, on a dû attribuer 300 logements. Sans le logement, sans loger les gens à Saint-Tropez, Saint-Tropez ne serait plus une ville qui vit, mais simplement une destination. C'est ce que dit Sylvie Siri, notre maire, et j'y souscris totalement. Saint-Tropez, ce n'est pas une destination. Une destination, c'est un endroit où tu vas, c'est un parc à thème. Tu y vas, ça grouille, et le soir, on ferme, et tout le monde sort. Il y a des villes, malheureusement, qui sont comme ça. Saint-Tropez, il faut absolument qu'on puisse y vivre. C'est très compliqué. Nous faisons feu de tout bois. Nous avons pour nous aider à créer du logement, nous avons des bailleurs sociaux, logements sociaux. Nous avons une SEM, une société d'économie mixte, société privée qui appartient à la ville, qui possède 80 logements, et on va en acquérir et en construire. Nous avons aussi décidé, en fonds propres, la ville de Saint-Tropez, sur le territoire, sur le domaine privé de la commune, de créer du logement. Vous avez entendu parler de la Villa Pisane,
2: oui.
3: Ça va repartir, c'est-à-dire l'hôtel des impôts qui appartient à la ville, dans lequel, comme il est libéré par DGFIP, nous allons créer 27 logements. Oui. Plus d'autres spots.
2: Et la réalisation de 17 logements pour les seniors aussi.
3: Alors les seniors, ça s'est fait sur la place des Lys, c'était une demande cruciale. Vous savez, il y a des gens qui sont un peu isolés, qui sont un peu fragilisés, qui ont besoin d'être un peu accompagnés, mais pas encore, c'est pas encore pour eux le moment d'aller à l'EHPAD. En plein centre-ville, sur la place du 15e Corps, nous avons créé 17 logements. Ces gens-là sont heureux, vous n'avez qu'à aller leur demander, je vous jure qu'ils vous diront qu'ils sont super bien.
2: C'est magnifique en plus. Hein.
3: Alors le logement, si on ne fait pas le logement, et puis pour les jeunes aussi, c'est désespérant de voir les jeunes qui sont obligés de quitter Saint-Tropez, parce que la pression est telle, la pression immobilière est telle qu'on ne peut pas acquérir du logement. Et lorsque l'on est propriétaire d'un logement, alors ça dépend plutôt de l'État, lorsqu'il s'agit de payer des droits de succession, la plupart du temps, si on n'a pas fait les choses comme il faut, préalablement, on est pendu, on est obligé de vendre le logement.
2: L'objectif de la mairie de Saint-Tropez, 100 nouveaux logements locatifs ou en accession à l'aide à la propriété?
3: Absolument, je ne peux pas vous faire le compte là comme ça, mais c'est absolument ça. Si vous prenez les 27 de l'ancienne DGFIP, si vous prenez 25 à peu près qui vont continuer dans l'impasse des conquêtes, c'est-à-dire après les logements pour seniors, là, alors on peut en faire 27 logements aussi pour les 25-27, je ne sais pas exactement, pour les tropéziens. On va pouvoir en faire 14 au Villa Mistral, avenue Foch. On va pouvoir s'emparer de 10 logements qui appartiennent à l'État, qui étaient un peu oubliés des services de l'État. Il faut le faire. Ça, il y avait 10 logements, l'État ne savait même plus qu'il avait ça.
2: Ah oui.
3: Vide, etc., etc. Ça veut dire que quand on a annoncé 100, ils y sont.
2: La qualité de vie des Tropéziens fait aussi partie des préoccupations de la ville de Saint-Tropez, de la mairie de Saint-Tropez et des tiennes.
3: Bien sûr que la qualité de vie des Tropéziens, comme je disais tout à l'heure, il faut savoir profiter de ce que l'on a. Mais ce n'est pas simple parce que lorsque la saison arrive, bah évidemment, il y a énormément de monde qui se presse à Saint-Tropez. Ça crée des problèmes et des nuisances, mais on en vit aussi. Saint-Tropez vit de l'industrie touristique, c'est une industrie, on dit ça maintenant. Et c'est la réalité. Donc, on est toujours sur la corde raide parce qu'il y a des intérêts divergents et contradictoires. Il faut arriver à lier tout ça, que le Tropézien y retrouve son compte, que le visiteur, le touriste ou que les résidences secondaires puissent être heureux à Saint-Tropez. Les résidences secondaires, c'est important, ce sont des gens qui ont décidé d'élire domicile à Saint-Tropez une partie de l'année. Ils aiment Saint-Tropez pour cela. C'est pas... Alors après, il y a des gens qui vont spéculer, j'achète une maison, je la revends 3 ans après. Ok, je ne parle pas pas de ça. Je parle des gens qui ont élu domicile à Saint-Tropez une partie de l'année, les résidents secondaires qui aiment Saint-Tropez et du reste qui aident Saint-Tropez à se développer, à conserver son patrimoine notamment.
0: L'écologie est au cœur de la préoccupation des Français, forcément au cœur de la tienne et de celle de la mairie de Saint-Tropez. Comment s'est passée la migration de la ville vers, comment on dit, un Saint-Tropez peut-être un peu plus éco-responsable ?
3: Écoute, je ne sais pas comment ça s'est passé, mais force est de constater que le thème s'impose à nous. Hein. On ne parle que de ça. Il y a des gens qui parlent de ça depuis 20, 30 ans. On se souvient de monsieur, comment il s'appelait-il, celui qui s'est présenté aux élections en 1974, Dumont, enfin je crois un truc comme ça, ou Drummond. Il passait pour un illuminé, un hurluberlu, même si c'était un ingénieur, un mec sérieux. Aujourd'hui, ça s'impose à nous. Donc, nous avons fait du réchauffement climatique, de la lutte contre le réchauffement climatique, de rafraîchir ma ville, un des thèmes de notre mandat, et on s'y attelle. Alors il y a des spécialistes là-dessus, il ne s'agit pas que de planter des arbres, il faut planter des arbres, il s'agit aussi des revêtements qu'on met sur le sol, il s'agit aussi des modes de déplacement. Je ne vais pas vous faire la liste, mais je vous assure que le bien-être, le pouvoir vivre toute l'année comme il faut à Saint-Tropez, c'est une de nos préoccupations. Et cet été, on l'a bien vu, il y a eu des canicules. Alors chez nous, on n'a pas été touché de plein fouet, peut-être par des canicules comme dans le centre de la France, mais enfin il a fait bien chaud tout de même. On a compris qu'il y a quand même des problèmes. Alors il faut essayer de les résoudre ou de faire face. Et ça, je pense qu'on peut y arriver. C'est entrer aussi dans la tête des gens. C'est plus facile s'il faut faire quelques petits efforts. Aujourd'hui, les gens, je pense qu'ils sont prêts à les faire, ces efforts, parce qu'ils ont compris que c'est vital pour la vie de tous les jours. Et puis regardez autour de nous. Prenez une photo d'il y a 10 ans, une photo métaphorique. Oui, oui. Regardez les véhicules qui circulent dans Saint-Tropez. Il n'y avait pas autant de véhicules électriques, de scooters électriques, de voitures électriques. Les bateaux se mettent à l'électrique.
0: Il n'y a pas autant de trottinettes aussi. Ça peut être
3: de trottinettes. Alors ça, c'est un problème. C'est un mode de vie, de déplacement qui peut être doux, mais qui peut être aussi brutal quand tu te la prends de face sur un trottoir.
0: C'est du vécu ?
3: Non, mais enfin, ça existe. Regardez, un truc simple. L'architecte des bâtiments de France, qui est là pour préserver le patrimoine, il y a 10 ans, on lui parlait de panneaux solaires, elle grimpait au rideau. Mmh. Aujourd'hui, elle nous enjoint, elle nous pousse. C'est pas elle qui a changé d'avis, c'est le ministère qui donne des directives. Des panneaux solaires, il en faut. Évidemment, pas sur les toits de la vieille ville, mais chaque fois que ce sera possible, on nous demande et on le fait. Et on l'a déjà fait. Je disais tout à l'heure, on parlait du logement. Je n'ai pas parlé d'un volet, c'est le logement des travailleurs saisonniers. Oui. Les travailleurs saisonniers, ce sont des travailleurs qui viennent travailler dans l'industrie touristique. Je dis toujours, si on était à Sochaux, on trouverait tout à fait normal que l'on essaie de trouver des logements pour les travailleurs temporaires de Peugeot. Eh bien, on n'est pas à Sochaux, on est à Saint-Tropez. Et il y a des travailleurs temporaires ou des travailleurs saisonniers qui viennent pour les grands hôtels, les restaurants que l'on a. Alors pour cela, on a créé ce qu'on appelle des OAP, c'est-à-dire sur un terrain privé, on met simplement un cahier des charges, on dit là, vous devez faire tel type de logement. Il y a un terrain qui est en face, le stade, on a inauguré cela vendredi dernier. Des investisseurs privés, des propriétaires d'hôtels, on leur a dit, là vous devez faire du logement. Il y a 224 lits pour des travailleurs saisonniers. Ils ont investi les lieux au mois de juin. Ils ont passé la saison là-dedans. Je vous jure qu'ils sont heureux. Ils sont bien logés. Si on a des saisonniers heureux, ben on peut espérer que ça va se répercuter sur la clientèle. Ils seront plus à même de faire leur travail. Et ils veulent tous revenir l'année prochaine.
0: Hein. C'est plutôt un bon baromètre, ça.
3: Oui, je crois.
0: Georges Giraud, premier adjoint à la ville de Saint-Tropez, notre invité ce matin sur Énergie Vert. On a plein de choses à vous raconter, notamment on va parler peut-être du rendez-vous, on va peut-être parler des fifres et tambours, on va peut-être parler du rétropézien. Tout ça, c'est dans un instant. Il est 11h, la météo. Philippe Bernard sur Énergie Vert. 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
2: Pour ce samedi 3 octobre, un ciel assez chargé le matin, puis un temps plus variable qui s'établit, avec un vent de secteur est assez faible. Température maxi pour le jour entre 24 et 27 degrés, et 22 degrés dans l'arrière-pays et le Haut-Var. Un très bon week-end. 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
1: Saint-Tropez en live sur Energivar, ici sur le port de Saint-Tropez pour ses 28e voiles de Saint-Tropez qui se termine ce soir avec remise des prix demain, je le rappelle. Georges Giraud, premier adjoint à la ville de Saint-Tropez, notre invité ce matin en direct sur Energivar. Avant de parler du Rampéou, avant de parler du rétropézien, un sujet qui est un peu un marronnier qui revient depuis des années, des années, des années. Je vais pas te l'apprendre, c'est le désenclavement de Saint-Tropez. On en est où?
2: On en est où pour la question? Je crois que moi j'entends parler de ça depuis que je suis enfant.
1: Ouais,
2: mais
1: ça.
2: Bon, ça dépend.
1: Parce
2: pas de
1: la des projets incroyables.
2: Ouais, mais ça dépend pas de la ville,
1: du Saint-Paxil,
2: ça dépend plutôt du département. Mais je pense que je ne sais pas si on n'a pas raté le coche. Je ne sais pas, je me demande. Parce que autant où il s'agissait de passer derrière Sainte-Maxime, maintenant si vous allez derrière Sainte-Maxime, il y a des maisons partout entre Sainte-Maxime et Grimaud. Maintenant, moi je remarque toujours que la voie du chemin de fer, la voie du train d'Épinay, elle est toujours là. Hein. Elle existe. Hein.
1: Elle sert en trottinette maintenant.
2: Ben oui, la voie cyclable, etc. S'il y avait une grosse volonté de remettre un tramway, je ne sais pas, une grosse volonté, beaucoup d'argent aussi, ça serait peut-être possible. Enfin, le désenclavement, c'est pas à l'échelle de notre commune, c'est même pas la com-com, c'est plus loin que ça. Mais enfin, faudrait peut-être s'en préoccuper parce que il est certain que c'est un des gros problèmes de Saint-Tropez, surtout pour les locaux, parce que ceux qui viennent d'ailleurs et qui ont décidé de venir à Saint-Tropez, bon, certains disent Saint-Tropez, ça se mérite. Je sais pas s'il faut dire ça, mais bon, ils le savent que c'est comme ça. En revanche, ceux qui travaillent et les commuteurs, là, ceux qui viennent tous les jours travailler à Saint-Tropez, les artisans, ils en bavent. Et quand trop-trop-présien, c'est sûr que si tu as un avion à Nice le 14 août, faut bien réfléchir pour aller à Nice.
1: Ah oui, il faut faire un tableau Excel avant, hein, je pense.
2: Ouais, je crois.
1: Ouais. Parce qu'il y a eu plein de projets tout au long de ces décennies. Il y avait un projet de pont entre Sainte-Maxime et Saint-Tropez.
2: Le 1er avril. Le 1er avril, on a du pont. Mais non, c'est pas, ça n'a jamais été sérieux. On va pas faire un pont. Non, ni pont ni tunnel. Mais bon, il y a d'autres moyens. Mais aujourd'hui, avec les moyens que je te dis, un tramway, c'est électrique, c'est doux. Ça, c'est possible. Enfin, j'en sais rien. C'est moi qui parle. J'en sais rien. C'est une élucubration. Je pense qu'on a un peu raté le coche. Déjà, dans les années 50, lorsqu'ils ont supprimé la Micheline qui avait remplacé le train d'Épinay, ben, c'était peut-être pas une bonne idée.
1: Ouais. Parlons de choses qui donnent le sourire, justement, avec l'accent provençal que je n'ai pas. Lou Rampéou de Saint-Tropez.
2: Alors, excusez-moi, Patrick, repeat after me.
1: Lou Rampéou.
2: De Saint-Tropez.
1: De Saint-Tropez.
2: Voilà, là, t'as un peu l'accent.
1: Non, il ne faut pas prononcer le S à la fin.
2: Hein. Non, non.
1: Pas, studio,
2: la
1: fiche,
2: diphtongue,
1: hein.
2: Lou Rampéou. Ah, c'est pas mal.
1: C'est le métier qui rentre.
2: Alors, Lou Rampéou, c'est un gros folklorique, mais le mot gros folklorique, il a été beaucoup dévalorisé.
1: Sur le folklore, d'ailleurs, qu'est-ce que tu en penses?
2: Le folklore, je crois que c'est Van Genep qui a envoyé ce mot-là. Ça veut dire le chant du peuple. Étymologiquement, c'est un beau mot, le folklore, mais il a été dévalorisé parce que beaucoup de groupes folkloriques faisaient un peu tout et n'importe quoi. Nous, au Rampéou, on s'est toujours attaché, nous ne sommes pas les seuls groupes folkloriques dans ce cas-là, on s'est toujours attaché à faire de la qualité, à savoir d'où on vient. Et tu sais, le Rampéou, il a été créé en 1951, et sur le berceau du Rampéou se sont penchés des faits extraordinaires. Il y avait Fredo Vachon, le peintre que l'on connaît avec sa sensibilité d'artiste. Il y avait Philippe Tallien, qui fut architecte à Saint-Tropez, qui a construit de belles maisons à Saint-Tropez, qui était un bienfaiteur de Saint-Tropez. Si on a retrouvé le port de Saint-Tropez dans l'état où il est aujourd'hui, après les bombardements de 1944, c'est aussi grâce à lui. Parce qu'il était question de passer un temps de ratiboiser tout cela et de faire une belle promenade avec des palmiers comme sur la Riviera. Donc il y avait Fredo Vachon, il y avait Philippe Tallien, qui était un ancien danseur de l'opéra de Monaco, donc un homme de goût, un artiste. Et puis il y avait Josette Bain, 23 ans, la fougue provençale, l'estrambon provençal, et puis son mari Tony, un peu plus âgé, qui l'a suivi partout, mais qui l'a suivi au bon sens du terme, c'est-à-dire qu'il l'a soutenu. Et voici que c'est parti, comme ça, Lou Rampéou. Et Lou Rampéou, Josette Bain, la présidente fondatrice, elle disait toujours, je veux que Lou Rampéou soit beau, je veux que ça ait de la gueule. Et bien ça, c'était sa manière de s'exprimer, et c'est comme ça que ça marche. S'il n'y avait pas Lou Rampéou de Saint-Tropez, je pense que l'année tropézienne, que la vie tropézienne n'aurait pas le même goût. Vous savez qu'à Saint-Tropez, il y a un calendrier tropézien, un calendrier qui est fait de traditions. Je vous parle des bravades, je vous parle de toutes les fêtes traditionnelles, la Saint-Joseph qui est la première dans l'année, la Sainte-Anne, etc., etc., la Saint-Pierre. Lou Rampéou participe à cela aussi à sa manière. Lou Rampéou aussi fait d'autres fêtes dans l'année, la Sainte-Cécile, les fêtes folkloriques après les bravades. Tout cela cela fait que le Rumpeo anime la messe de minuit. Je vous assure que s'il n'y a plus le Rumpeo qui vient chanter la messe de minuit, les gens n'iront plus à la messe de minuit.
1: Ah, je comprends.
2: On est encore une des rares paroisses qui, à minuit, a une messe de minuit. Parfois, la messe de minuit, c'est à minuit. Je pense que le Rumpeo, c'est un des maillons essentiels pour la vie tropézienne. Et tout le monde, on le répétera jamais assez, je suis désolé quand je vois des gens qui disent « Ah, mais moi, je ne peux pas venir au Rumpeo, je ne suis pas tropézien. » Mais viens au Rumpeo, viens d'où que tu sois, wherever you come from, you welcome.
1: Oh, yeah.
2: On accepte tout le monde. On a une chorale, on a une pastorale qui se joue. La pastorale, ben, vous viendrez la voir, qui se joue juste avant Noël. Et justement, je ferai une conférence sur la pastorale le 19 décembre. Ça, j'en espère. On vous informera. Nous avons des danseuses. On cherche aussi des danseurs. Nous avons la compagnie des Chihuahua Fruits. Les Chihuahua Fruits, la légende dit que c'est le roi René qui aurait inventé les Chihuahua Fruits et la musique pour la fête du Aix. Ça n'est qu'une légende. Il n'a pas inventé non plus le calisson d'Aix, le roi René. Enfin, la légende, elle est belle. Les Chihuahua Fruits, mais très peu de groupes dansent les Chihuahua Fruits. Il y a les pompiers qui passent, ils ont une diesel. Salut les pompiers.
1: Ah, c'est pas éco-responsable ça. Hein.
2: Non, mais il faut bien qu'ils aillent sur le feu. Hein. Voilà, salut.
1: Je dis que c'est une star. Georges Giraud, on reçoit une star ici.
2: On est dans notre petite ville de Saint-Tropez où nous vivons la vie d'un village. Même si Saint-Tropez n'a jamais été un village. Je crois que Laurent Pavlidis vous en a parlé l'autre jour. Qu'est-ce que je disais là? J'ai perdu le fil. Oui, au rampeur de Saint-Tropez, c'est vraiment les traditions, l'âme du village. Si on aime Saint-Tropez, si on aime notre ville, notre cité, venez au Rampeau, tout le monde est le bienvenu.
1: Le point d'orgue pour la Rampeau, ce sont bien évidemment les bravades en mai.
2: Alors, les bravades, c'est l'association des amis de la bravade, mais le Rampeau participe à la procession, participe à la bonne tenue de la procession. Il y a des réunions qui se font.
1: Tu fais de la musique, toi, hein?
2: Oui, moi j'ai été 30 ans dans la musique de la bravade, 30 ans.
1: Hein, bon. Donc, musicien toi-même.
2: Ouais. Et maintenant, je suis dans les gardes-saints, mais le Rampeau participe avec Marisa César, la Sépoune, la présidente Evelyne Isnard, la présidente du Rampeau, aujourd'hui participe à la bonne tenue de la procession de la bravade. Ça, c'est un fait certain. Mais la bravade, c'est l'affaire de l'association des amis de la bravade et des traditions tropéziennes.
1: Georges Giraud, notre invité ce matin en direct sur le stand d'Énergivar pour ses 28e voiles de Saint-Tropez. Ça s'appelle Saint-Tropez en live. À tout de suite sur Énergie.
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0: Énergie avec Synapson, All in You. Envie de faire la fête, rendez-vous justement au voile de Saint-Tropez tous les soirs avec les groupes, les DJ là-bas sur place. On passe un très bon moment. On y retourne justement dans le village.
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0: Et on retrouve Patrick Ploy, Patrick Legac, en direct.
2: On y retourne justement en direct dans le village sur le port de Saint-Tropez, sur la jetée du port de Saint-Tropez pour la toute dernière de Saint-Tropez en live en collaboration avec la mairie de Saint-Tropez. Georges Giraud est le premier adjoint à la ville de Saint-Tropez. J'ai appris que tu as reçu une cigale d'argent.
3: Alors ça, une d'or même. Ça, c'est l'Ophélie Bridge, c'est l'association fondée par Frédéric Mistral en 1854. Et qui était censé, enfin, dont le but avoué était de redonner à la langue provençale ses titres de noblesse. Mistral ne pouvait pas supporter que la langue provençale fût tenue dans le mépris, pas d'enseignement, on interdisait de parler le provençal comme le breton, comme le basque, comme le corse, toutes les langues régionales. Mistral a dit, je vais faire une œuvre littéraire, une œuvre poétique, pour redonner ses lettres de noblesse à la langue. C'est ce qu'il a fait. Il a créé Mireille. Mistral est avec Goethe peut-être un des plus grands poète lyrique de l'Europe. Il a eu le prix Nobel de littérature pour Mireille en 1904, c'est pas mal quand même. Voilà. Et donc moi je fais partie de ce mouvement, et dans ce mouvement il y a une espèce d'académie de 50 qu'on appelle des majoraux, et le capoulier du Philibrige, Paulin Reynard, le jeune capoulier du Philibrige, il n'a pas encore 35 ans, m'a fait le plaisir et le grand honneur de me demander de faire partie de cette académie. Donc on va me remettre au mois de février une cigale d'or. Bon, j'ai pas besoin de cette cigale d'or pour vivre, toute ma vie elle a été quand même tenue par la langue provençale, le soutien à la langue provençale, la culture provençale. Si vous voyez dans les rues de Saint-Tropez les panneaux des rues, si vous voyez l'entrée de Saint-Tropez, il est écrit Saint-Tropez, il y a marqué aussi Ceuta Mistralenc, on a souscrit à ce label. Eh bien, c'est bien qu'on s'en est occupé, je peux dire que je m'en suis occupé. C'est important, les gens n'imaginent pas, quand on dit je parle provençal, ah, c'est rigolo, c'est mignon, mais non, mais c'est ni rigolo ni mignon, c'est une langue romane qui est tenue sous le boisseau. Parfois, on nous fait pleurer, on nous montre des reportages à la télé sur les Inuits, qu'on empêche de parler leur langue, sur tel ou tel peuple opprimé, à qui on oblige de parler le chinois mandarin, il ne peut plus. Eh bien, en France, on est un peu dans ce cas-là, quoi. On n'est pas les plus malheureux, mais tout de même, je pense que ça fait 50 ans qu'on fait tout pour que cela cesse, les langues régionales. Or, c'est un trésor, parce que la langue, elle structure la pensée. Lorsqu'on pense en français, on a une manière de penser. Lorsqu'on pense en provençal, lorsqu'on pense en breton, lorsqu'on pense en basque ou en corse ou en alsacien, là, je crois que j'ai fait presque le tour, eh bien, on a d'autres manières de penser. La France, vous savez, c'est un pays où on parle le français, mais on a 5 langues minoritaires. C'est énorme. Et qui ne sont pas toutes de la même famille, parce que l'alsacien c'est côté germanique, le breton c'est côté celtique, etc. Enfin voilà, donc faut pas me brancher là-dessus parce que tu as vu, je suis inépuisable.
2: On va y passer le week-end, ça nous ferait plaisir d'être là tout le week-end, mais on a effectivement d'autres sujets à traiter. Tiens, je sais que parmi ta différentes passions il y a les vieilles bécanes, les bécanes tout simplement.
3: Ouais, les bécanes, ouais, les motos anciennes et pas tant anciennes, c'est vrai, depuis que je suis enfant j'ai toujours aimé la vieille mécanique, et à Saint-Tropez nous avons une association, le motoclub rétropézien, qui est présidé par notre ami Alain Van Nuys, un tropézien aussi. Nous faisons au mois d'avril, en général c'est avant Pâques et avant surtout les vacances de Pâques où tout le monde afflue ici. Nous faisons un rassemblement de motos avant 1960. Avant 1960, c'est-à-dire avant que les motos japonaises arrivent là, quand les Français montaient sur des machines, les plus cac, où ils montaient sur des BSA, des Norton et des Triumph, c'est-à-dire des motos anglaises, les plus traditionnalistes montaient sur des motos françaises, un peu en retard du point de vue technologique, il faut l'avouer, sur les anglaises, mais quand même des motos qui ont leur titre de noblesse. Vous savez, la moto, elle a été inventée, les premières motos, ben, les Français n'étaient pas en reste. Et je pense que
2: mon grand-père avait une moto Terreau.
3: Une Terreau, c'est une des marques qui est restée légendaire, les Terreau. Moi aussi, j'en ai plusieurs, des Terreau. Vous savez que ces motos-là, jusqu'à après la guerre de la Deuxième Guerre mondiale, il y avait peut-être 800 marques de motos en France.
2: Ah oui.
3: Mais c'était souvent des assembleurs avec des moteurs AMC, Atelier Motocyclettiste du Centre, des moteurs Peugeot, des moteurs Terreau, des moteurs Villiers, parfois anglais, etc., des moteurs Jap. Ils assemblaient des motos. Ceci, petit à petit, a diminué, s'est restreint, jusqu'à ne garder plus que Terreau et Peugeot. Peugeot qui ont été rachetés par Peugeot Automobile. Pourquoi faire? Pour arrêter la production, vendre des 4 chevaux et des 2 chevaux. Mmh. C'était un peu ça l'histoire. Et puis après, ça a repris, mais les motos françaises n'étaient plus dans la course. Eh bien, nous, on les fait revivre. C'est un patrimoine roulant. On va loin. Hein. Moi, avec ma Terreau de 1953, j'ai fait le tour d'Europe. Hein. On a fait 5000 km hein, en 15 jours, hein, jusqu'en Angleterre même. C'est les motos qui marchent. Alors les gens nous disent, elles marchent encore. Mais oui, elles marchent encore. Elles marchaient à l'époque. Aujourd'hui, elles ne peuvent que mieux marcher parce qu'on a de meilleurs lubrifiants, on a de meilleurs carburants. Parfois, il y en a qui mettent un peu d'électronique dedans, donc ça roule. Hein. C'est un grand plaisir. Et on offre du plaisir, comme quand on fait danser le rampeo, comme quand on fait jouer les fifres et tambours. Notre salaire, c'est de donner du plaisir aux gens qui viennent nous voir.
4: Vive le rétro plaisir, hein, vive le rampeo.
3: Bravo.
4: Ouais, j'y suis enfin arrivé. Il a fallu qu'on arrive au bout de cette rencontre pour que j'y arrive. Quand je vous disais que cet homme est passionnant, c'était Georges Giraud, premier adjoint à la ville de Saint-Tropez, qui était notre invité ce matin sur Energivar. On se retrouve d'ici quelques minutes avec quelqu'un d'aussi passionnant, c'est Agnès Bouquet, en direct sur Energivar pour Saint-Tropez en live. À tout de suite sur Energie.
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2: La maximoise talentueuse Héloïse Milazzo, la fête, Énergie, 11h30.
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2: Et on retrouve nos envoyés spéciaux. On peut dire comme ça en direct des voiles de Saint-Tropez. Patrick Le Gag, Patrick Ploix, vous êtes là. Ils sont avec nous, peut-être en train de se régler un petit peu. Bon, on va les retrouver dans un instant. Il y a quelqu'un, hein? Non, première sommation, deuxième. Eh bien, on envoie un petit peu de zik. Et on va les retrouver dans un instant. En direct des voiles de Saint-Tropez, bien sûr. Et puis, côté cadeau, on vous gâte ici même.

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0: Global TV Saint-Tropez, activiste culturel avec les conversations d'Agnès. Ce soir d'ailleurs, Maud Fontenoy, ton invité, on aura l'occasion d'en reparler.
1: Absolument.
0: C'est à l'hôtel de Paris. Laquelle des casquettes est la plus importante pour toi finalement ?
1: Oh, je pense que c'est la création. C'est-à-dire la création de projets, la création d'événements qui fédèrent des gens, que je partage avec des gens que j'aime, pour des causes que j'aime. C'est pas une casquette ou de présidente ou de journaliste. J'aime être sur un territoire comme celui qui est le nôtre, celui que nous partageons, et y faire des événements qui le valorisent, qui s'en inspirent. Donc, voilà, je pense que ce qui m'intéresse, c'est vraiment la création.
0: Nous sommes ici au sein des 28e voiles de Saint-Tropez. Saint-Tropez, c'est un... On n'aime plus dire un village, une ville que tu aimes viscéralement, sincèrement.
1: Tout à fait. Alors c'est un village, alors moi je dis toujours un village parce que ce que j'aime ici, comme je le dis toujours, c'est la vie de village, c'est-à-dire je descends en ville et je croise évidemment des gens que je connais tous les 2 mètres, donc ça c'est vraiment un grand plaisir. Alors effectivement ça, cette dimension de ville et internationale que nous connaissons, mais pour moi ça reste cette proximité, cette affection avec les gens. J'y suis viscéralement attachée, oui, ça fait 40 ans que mes parents ont une maison, malheureusement ils sont morts aujourd'hui, mais j'ai eu la chance d'accoucher ici et que ma fille soit une des dernières nées à l'hôpital de Saint-Tropez, Louise Suchet, dont le papa a été un des justement fondateurs des voiles de Saint-Tropez aux côtés de Patrice de Colmont. Donc cet attachement est historique, si je puis dire, est viscéral. Et c'est vrai que le père de ma fille m'a aussi fait découvrir un Saint-Tropez très authentique, avec des pêcheurs, avec des ferronniers, avec des garagistes, avec des gens qui font le pays toute l'année.
0: Sylvie Séry, madame le maire de Saint-Tropez, m'a fait un très beau compliment sur toi. Elle m'a dit que, bien que ramatuelloise, Agnès est 100% tropézienne.
1: Alors, je suis 100% tropézienne et j'habite à Ramatuelle. C'est vrai que mon cœur bat pour Saint-Tropez, mais j'allais dire, il bat pour le territoire. Il bat d'autant plus que je trouve qu'avec l'élection de Jean-Pierre Frésia, de Jean-Pierre Frésia, absolument, que je connais bien, pardon, de riper un peu sur son nom, il y a un même esprit qui souffle sur le territoire. Je pense qu'il marche main dans la main avec Sylvie Séry et que donc il n'y a pas à différencier. Ces deux territoires sont très complémentaires. Il n'y aurait pas Saint-Tropez sans les plages de Ramatuelle et il n'y aurait pas autant de monde à Ramatuelle s'il n'y avait pas et les nuits tropéziennes et cette histoire mythique, mythologique qui est l'histoire de notre village qui effectivement le différencie des stations à la mode. Saint-Tropez restera évidemment, je pense, une destination courue parce qu'il y a un passé historique indépassable.
0: Je sais que tu n'es pas très fan de l'image que certains médias peuvent donner de Saint-Tropez, à l'inverse de cette authenticité, cette élégance que véhicule Saint-Tropez.
1: Alors, je ne suis pas fan, mais Saint-Tropez, il faut être ouvert. C'est le spectre est très large. Il va des ex-voto de la chapelle Sainte-Anne à effectivement les nuits tropéziennes. Il va d'un Laurent Pavlidis à un Nagui, alors sans du tout critiquer Nagui, mais ce que je veux dire, il va d'un historien à un animateur télé, il va à toute la population qu'on a pendant l'été qui va au Club 55 notamment, et des gens de qualité, que ce soit Bono, que ce soit Steve Jobs, etc. C'est-à-dire que Saint-Tropez, c'est un large spectre. Il faut être ouvert. La seule chose, c'est qu'il ne faut pas perdre, j'allais dire, ce qui fait l'âme du village. C'est surtout ça. Et ce que je trouve réducteur dans les médias, les grands médias, c'est qu'ils font, j'allais dire, un petit peu du racolage avec ce qu'on appelle les stars. Mais le charme de Saint-Tropez est tout autre. C'est la beauté de la nature, d'ailleurs, qui traverse toutes les époques. C'est la beauté des rencontres. Et c'est une liberté qui souffle sur ce village. C'est-à-dire que c'est gai, Saint-Tropez.
0: Saint-Tropez, c'est toujours la fête.
1: Oui, mais il y a différents types de fêtes. La fête ne nécessite pas les décibels et les bouteilles de champagne ou de rosé. Elle peut, mais la fête, c'est marcher pieds nus, plage des Salins, c'est monter à la Citadelle, c'est faire le sentier du littoral, c'est descendre du phare de Camara, comme je l'ai fait hier, jusqu'à Pamplonne, aller déjeuner sur des plages authentiques comme les Bigons, comme l'Esquinade, comme Cap 21 ou de nouvelles plages. Je trouve que la fête, il ne faut pas confondre, Patrick, l'excitation et la joie. Moi, je suis pour l'art de la joie plus que celui de l'excitation. Et la joie ne nécessite pas de choses qui coûtent. Elle nécessite de s'émerveiller quand on marche le long du littoral, par exemple.
0: Et puis Saint-Tropez, sans Bardo, ne serait peut-être pas tout à fait Saint-Tropez. C'est pour lui rendre hommage que tu as mis cette superbe robe Vichy aujourd'hui.
1: Absolument, figure-toi. Je savais que
0: nos amis des réseaux vont bientôt voir.
1: Voilà, je tenais à rendre hommage, c'est un hommage permanent que nous rendons main dans la main d'ailleurs avec Sylvie

0: Syrie avec la ville de Saint-Tropez à cette femme aimée qui n'est pas pour moi une star. Nous, pour les Tropéziens, c'est une fille du pays. C'est une fille qui incarne des valeurs importantes, la cause des animaux. C'est effectivement, on est à quelques jours de la date anniversaire de sa naissance, le 28 septembre. On est à quelques mètres du phare de Saint-Tropez, ouais, qui lui en rend hommage cette année.
1: Grâce à toi.
0: Oui, voilà, en partenariat avec la ville de Saint-Tropez, grâce à également Bernard Dormal qui a validé cette à nouveau l'utilisation, si je puis dire, en tous les cas la mise en lumière de sa femme. Oui, c'est vrai que Brigitte, elle, son esprit, son âme flotte. Elle a donné le ton, Patrick, comme tu le sais. Elle nous avait donné cette phrase qui dit tout, du vent, de la mer et de la liberté. C'est ce dont on a besoin finalement, ouais. Plus que de sacs, de marques diverses et variées.
1: On reparlera, si tu veux bien, de Brigitte Bardot dans un instant. Lorsque je t'ai reçu en studio il y a quelques mois, tu m'avais confié que tu étais considéré par les touristes comme une intellectuelle et par les intellectuels pour une touriste. C'est aussi pour réconcilier ces deux mondes que quelque part tu avais créé il y a quelques années Global Télé
0: Saint-Tropez. Oui, bah, c'est-à-dire que j'avais envie d'apporter un certain nombre de personnalités intéressantes, de propos, de contenu qui moi m'était cher, mais je voulais importer dans un pays qui m'est encore plus cher. Alors j'ai dit en rigolant, chez les intellectuels je passe pour une touriste et chez les touristes pour une intellectuelle, mais je pense qu'il y a beaucoup de gens ici qui comme moi lisent, qui comme moi sont friands de culture, que ça soit le Festival des Nuits Château de la Moutte, que ça soit le Festival de Ramatuelle, que ça soit les Conversations d'Agnès, que ça soit dans un autre registre les nuits que fait Jean-Christophe Muret, le fils de Jean-Jacques Muret, qui est un de nos partenaires du Phare, qui là encore montre l'éclectisme des choix culturels. Mais c'est vrai que ce qui m'embête et ce que je cherche, c'est à garder de la profondeur dans tous nos échanges. C'est ce qui est le cas avec vous, puisque Énergie est une radio que j'aime tout particulièrement, qui est dirigée par un homme de culture aussi, Patrick Ploix, qui est animé par un homme de grand talent, toi.
1: C'est gentil.
0: Voilà. Donc je pense que même si on est dans une érotique de vie, comme à la Solers ou à la Dormesson, l'érotique de vie, c'est-à-dire effectivement le corps et de la partie, et on est dans une sorte de plaisir et d'épicurisme, il faut du contenu. Il faut pas avoir des conversations, j'allais dire.
1: Les conversations d'Agnès, on en parlera justement. On a de belles aventures et de belles choses à vous raconter avant midi et demi avec Agnès Bouquet, notre invitée en direct ici sur le port de Saint-Tropez pour Energivar.
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1: En direct du port de Saint-Tropez, ici pour ces 28e voiles de Saint-Tropez, Agnès Bouquet au micro de Saint-Tropez en live. Agnès, merci encore d'être avec nous.
2: Merci Patrick.
1: Tu restes avec nous au moins jusqu'à midi et demi.
2: Autant que tu veux.
1: Bah super, oui. Génial. On parlait tout à l'heure de Global TV Saint-Tropez. Tu as interviewé de nombreuses personnalités. Alors c'est étonnant, j'ai lu que dans tes bons souvenirs, étonnant ou pas d'ailleurs, il y avait le jet-setter Massimo Gardia.
2: Ah, dans mes bons souvenirs, alors Massimo Gardia n'est pas pourtant celui sur lequel j'aurais prioritairement arrêté mes souvenirs, mais c'est vrai que si, il y a eu quand même une rencontre, puisque c'est ça l'objectif de ces conversations, oui. C'est vrai que sous le côté playboy un peu superficiel, passant de femme riche en femme riche, j'ai découvert quelqu'un d'intéressant au moment de l'hommage à Sagan, parce que j'ai découvert la proximité avec Françoise Sagan, je crois savoir qu'ils ont été amoureux, qu'ils ont été très proches, et quand on a rendu hommage avec le fils de Françoise Sagan était présent, il m'en a dit le plus grand bien. Donc oui, derrière cette espèce de masse de dragueurs professionnels ou de playboy international, il y a un esthète, c'est vrai, il y a un type sensible. De toute façon, s'il a plu à autant de femmes, il n'y a pas qu'une question de joujou extra.
1: Je ne me trompe pas si on parle de bons souvenirs avec l'acteur Adrien Brody, en tout cas.
2: Ah oui, oh là, alors là, c'était absolument génial. Ouais. Oui, c'était génial. Il avait fait une exposition de peinture dans une galerie de la rue Caranta. Un type très simple, charmant, où là, je bégayais en anglais, mais j'ai réussi à obtenir ce que je voulais. Oui, enfin, des souvenirs, il y en a eu des tas. Il y a eu des tas, notamment, comme je dis toujours, l'intérêt d'une interview n'a rien à voir avec le degré de célébrité des gens. Franchement, il ne faut pas oublier que l'aventure humaine, l'histoire d'une personnalité, c'est l'histoire d'une vie, ce qui est intéressant. La célébrité n'est pas forcément un gage d'intérêt.
1: Avant de passer au carré des voiles d'ici quelques secondes avec Rémi Pelletier, j'aimerais qu'on parle de quelqu'un qui nous a quitté très récemment, qui a beaucoup compté pour toi, c'est Philippe Bouvard.
2: Ah oui, absolument. Ah oui, absolument. Oui, alors évidemment, j'ai démarré avec lui.
1: Ouais, je te remercie. Tu avais 20 ans.
2: Oui, j'avais 20 ans. Je te remercie de poser cette question qui m'émeut d'une certaine manière, parce que c'est vrai que ça a été un coup de destin. Hein. Mmh. Je l'avais rencontré dans un train, comme je te l'avais dit, à l'issue d'une conversation que je lui ai imposée. Il m'a demandé ce que je voulais faire dans la vie et il m'a proposé spontanément de venir faire un stage chez lui à François. J'avais 20 ans, j'étais en licence d'information et communication à Assas à Paris et en licence de droit. Et ça a orienté finalement la suite, puisque après la licence, j'ai fait la maîtrise, mais en restant, puisqu'il m'a proposé de rester et il m'a dit la maîtrise, je m'en fous, c'était un autodidacte, donc je ne veux pas entendre parler de la maîtrise, vous restez oui ou non, j'ai dit oui, et je lui ai apporté dans la foulée un scoop à 20 ans dont j'étais pas peu fière, j'avais réussi à décrocher l'interview de Valéry Giscard d'Estaing, de partir à Chamalières, d'être, me rappelle, dans la voiture, la déesse noire de Giscard, et que comme je ne savais pas, mais que c'était un homme qui aimait les femmes, je me suis retrouvée à l'arrière de sa voiture, il m'a entretenue avec beaucoup de charme sur son voyage en Chine, me posant délicatement mais sans excès, la main sur le genou que j'ai moi-même délicatement repoussé, mais enfin tout ça c'était quand même de la grande intelligence et Bouvard c'est un immense journaliste, c'est un esprit hyper cultivé et il a surtout cette chose que moi j'adore, c'est un autodidacte.
1: Ouais. Quand je vous disais qu'on aurait de belles choses à vous raconter avec Agnès Bouquet en direct sur le stand d'Energivar, il est midi, voici le carré des voiles avec Rémi Pelletier.
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1: Bonjour, bienvenue pour le Carré des Voiles, toujours sur Energy Bar. On approche lentement mais sûrement de la fin des Voiles de Saint-Tropez 2026, 28e édition. On a un plateau exceptionnel comme tous les jours. On reçoit aujourd'hui Marc Pageot qui participe cette année sur le voilier French Kiss aux régates, un bateau sur lequel il a notamment participé à la Coupe de l'Amérique. C'était en Australie à Fremantle. Pour ceux qui ne connaissent pas, c'est sur la côte est de l'Australie. On a également Bruno Troublé qui participe également aux Voiles de Saint-Tropez. Et alors, il change de bateau tous les jours, donc il a beaucoup de chance. Donc il était sur Eugenia il y a quelques jours, là il est sur Moumou, demain il sera sur Mama et on ne sait pas encore le prochain. Et Henri Gibier sur ma droite, qui est conseiller éditorial du groupe Les Échos, qui est surtout le créateur d'une revue qui s'appelle Les Échos Week-end, et il a consacré un article au Club 55, et notamment avec une interview de Camille de Colmont, la fille de Patrice de Colmont, le regretté Patrice de Colmont, que nous aimions tous et qu'on continue à aimer évidemment. Et puis Renaud Godard nous a rejoint, c'est le secrétaire général du Comité international de la Méditerranée. Il navigue ici à Saint-Tropez sur l'Elantina, bateau de 1937, et il va tout nous dire sur le Comité international de la Méditerranée qui fête ses 100 ans. Donc c'est un joyeux anniversaire, Renaud. On commence avec Marc. Déjà quelques mots sur French Kiss, ce bateau qui appartient, je crois, à Christophe Babule, continue de naviguer. Et est-ce qu'on a besoin d'avoir les techniques d'aujourd'hui pour naviguer? Comment ça fonctionne?
2: Comment ça fonctionne? Comme un bon vieux canot de ces époques-là, ben c'est un 12 Maggi avec toute cette puissance liée à son poids dans des conditions comme on a eu avant-hier et même aujourd'hui, il y avait de la vague. Voilà, on a un adversaire qui est plutôt toujours coriace et là on est content parce qu'on va finir devant lui. Au général, il ne peut plus nous rattraper maintenant. Fin de saison joyeuse avec pour moi effectivement un programme de navigation toujours ce 12 Maggi à la saison grâce à Christophe Babule et un bon vieil équipage aussi qui date presque tous de l'époque.
1: Donc on joue un peu les anciens combattants, donc l'époque c'était les années 80?
2: Oui, c'était 85, après toute ma période Transat, c'était la première fois que je naviguais sur un bateau pour préparer la America's Cup et donc c'était à Fremantle en Australie.
1: Il y avait des grosses vagues.
2: On avait beaucoup de vagues, beaucoup de vent, beaucoup de soleil et championnat du monde une année avant la coupe où il y avait une bonne douzaine de bateaux, c'était super quoi, ça faisait des images extraordinaires. Et nous on était les novices dans ce domaine-là, on avait pris la suite de Bruno Troublé et puis on s'est retrouvés à la fin en demi-finale, donc ça c'était top.
1: Justement, l'évolution de la voile elle est considérable, on va beaucoup plus vite, etc. aujourd'hui.
2: Et voilà, ouais.
1: Voilà. Mais les voiles de Saint-Tropez, ça reste un rassemblement où il n'y a pas de foil, etc. Donc on continue à naviguer, on va dire, entre guillemets, un peu à l'ancienne.
2: La magie des voiles, c'est qu'on est à l'ancienne. Non, les foils sont ailleurs, mais il y a aussi tous ces magnifiques Maxi modernes.
1: Wally.
2: Mais bon, on a la chance d'avoir les classes J ici présents cette année, avec trois magnifiques classes J. Donc ça reste magique. À chaque fois, on se dit, waouh, on a la chance de participer.
1: Alors, on va laisser la parole à votre voisin et ami, Bruno Troublé, qui a bien connu également Fremantle, l'Australie, mais toute la Coupe de l'Amérique depuis une centaine d'années.
3: Non, 1983, c'est pas mal.
1: Alors donc, Fremantle, ça reste avec French Kiss un épisode important pour la France, en tout cas dans la Coupe de l'Amérique.
3: Oui, il n'y a jamais eu autant de bateaux dans l'America's Cup qu'en 87. C'était un endroit unique au monde, qui est très très loin de tout. On n'avait même pas imaginé y aller un jour, et puis les Australiens ont gagné, donc du coup on est tous allés là-bas. Et moi, ça m'amuserait que l'America's Cup arrive à Saint-Tropez, parce que en fait, le yacht club qui porte le défi français pour la Coupe, et ce bateau, franchement, marche bien. Quoi, hein. Ils ont déjà viré deux fois, mais ils ont gagné trois manches, donc la coupe va peut-être venir à Saint-Tropez.
1: Et alors, vous naviguez donc d'un bateau à l'autre, vous n'avez pas d'engagement
3: non,
1: particulier.
3: Je butine d'un bateau à l'autre, c'est d'ailleurs très amusant. Donc en fonction de la force du vent, je vais sur un bateau.
1: Et donc Eugenia, par exemple, vous pouvez nous raconter?
3: Eugenia, c'est la meilleure table du port, donc c'est pour ça que j'y suis allé.
1: Et puis aujourd'hui, Moumou,
3: qui est un bateau à vent, donc des bateaux de 38 mètres modernes, c'est pas facile.
1: Allez, deux mots sur les P-classes, parce que vous êtes un peu l'artisan de l'arrivée de cette classe au voile de Saint-Tropez. Les P-classes sont des bateaux des lacs américains autour de Chicago, c'est ça?
3: Il se trouve que aux États-Unis il n'y a pas de bateau, il n'y a pas de régate de bateaux classiques. Donc on trouve des trésors totaux de 1911, 1913, 1915, avant la Première Guerre mondiale, qui sont à l'abandon dans des hangars et qu'on restaure, et qui sont des bateaux absolument extraordinaires. Il y en a quatre ici à Saint-Tropez. Ils ont concouru pour le trophée Rolex et c'est des bateaux de régate absolument formidables.
1: Alors on rend des hommages évidemment à Patrice de Caulemont, créateur de la New Largue avec d'autres. On a la chance d'avoir avec nous Henri Gibier, donc qui a écrit un super papier dans le supplément du journal Les Échos Week-end, consacré donc au Club 55, qui s'intitule Club 55, un mythe en héritage. Et donc, sa fille Camille a accepté de vous recevoir, donc dites-nous tout.
4: En fait, je voulais écrire ce papier l'an dernier. Patrice de Caulemont m'avait raconté plusieurs fois la naissance des voiles et vous savez tous que c'était un merveilleux conteur. Et ça m'avait donné envie de revenir là-dessus avec lui. Et malheureusement, quand je l'ai appelé, je m'étais dit 2025, 1955, c'est un anniversaire. Mais quand je l'ai appelé, il m'a dit qu'il n'était pas très bien, il allait avoir une opération. Donc je me suis dit, il faut quand même faire cet article. Et donc je l'ai fait avec sa fille, Camille. Ce qui était intéressant, c'est de voir sa volonté de poursuivre le chemin et cet héritage justement qui est en fait de garder un esprit qui maintenant est dur à garder dans Saint-Tropez, parce que Saint-Tropez c'est devenu le centre de toutes les extravagances. Et alors que le Club 55 essaye, vous savez que Patrice de Caulemont s'intéressait beaucoup à tout ce qui est bio, culture bio, etc. Il voulait garder à son club un cachet authentique. Il était capable de refuser des gens, même très connus, mais si c'était mal conduit dans son club, parce que c'était pas du tout le genre show-off qu'on peut imaginer.
1: Qu'est-ce qui fait sa singularité, le Club 55 comment on peut le définir ?
4: Familial, alors que c'est sans doute la plage privée la plus fameuse du monde. Il est fréquenté par DiCaprio, par Jeff Bezos, par Jacques Chirac et Giscard d'Estaing, aussi tous y sont passés. Hein. Tous ont foulé les pieds du
1: Marc Pajot.
4: Voilà.
1: Nous avons la chance d'avoir Renaud Godard avec nous, qui est le secrétaire général du Comité international de la Méditerranée. Et donc, au voile de Saint-Tropez, nous avons des voiliers classiques, une catégorie reine. Vous fêtez les 100 ans du Comité international de la Méditerranée avec plus de 1000 bateaux, c'est énorme. Vous êtes là avant tout pour préserver cette classe de bateaux et surtout organiser sa transmission pour les futures générations.
5: Exactement. Donc, nous avons créé cette jauge, dont la première édition est sortie en 1999, qui a ensuite été utilisé lors de l'événement majeur du début du 21e siècle qui a été l'America's Cup Jubilee qui était à cause. Cette jauge a la particularité de prendre en compte non seulement la sélection des bateaux, parce qu'on est assez regardant sur la manière dont ont été transformés les bateaux, nous n'acceptons pas les modifications importantes, et la prise en compte bien sûr des performances des bateaux comme c'est le rôle d'une jauge habituelle.
1: 100 ans après, il faut continuer le combat.
5: C'est ça, on continue le combat en organisant des événements, avec des régates dans lesquelles on essaye de s'amuser le plus possible, avec des bateaux qui sont très différents, puisqu'ils ont été lancés sur plus d'un siècle de différence entre les bateaux les plus vieux qu'on a sont de 1885. Et donc les plus récents, c'est les classes qu'on a ouvertes, sont des années 70.
1: Merci beaucoup. Merci Renaud Godard. Merci évidemment Bruno Troublet. Merci évidemment Marc Pajot. Et merci mon ami Henri Gibier, le fondateur, créateur des Échos Week-end, un formidable journal qu'il faut absolument lire tous les week-ends. On se retrouve très vite pour le Carré des Voiles sur Energivar. Merci à tous.
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1: Saint-Tropez en live sur Energivar ici, suite et pas tout à fait la fin de Saint-Tropez en live en direct du port de Saint-Tropez pour ses 28e voiles de Saint-Tropez. Agnès, nous parlions tout à l'heure avant la pause et avant Rémi Pelletier, je fais l'amalgame entre Rémi Pelletier et Guillaume qui nous filme aujourd'hui, qui vient d'ailleurs nous voir tout à l'heure. On parlait de quelqu'un qui a compté énormément pour toi, c'est Philippe Bouvard. Tu as peut-être encore plein de choses à raconter sur ce grand homme de télé et de radio.
2: Oui, bah, c'est-à-dire que c'est lui qui m'a appris le métier. Quand même, hein, il m'avait donné quelques règles en tant que journaliste. Il m'avait dit d'abord, vous n'acceptez aucun cadeau, hein, parce que évidemment, ça engage. Ensuite, il n'y a pas de off, c'est-à-dire ce qui est dit est dit. Et troisièmement, je te l'ai dit tout à l'heure, pas de cadeau, pas de off. On se rappelle plus. Enfin, en tous les cas, il m'a donné quelques règles éthiques du métier de journaliste. Si, très important. Il m'a dit, n'oubliez pas que la star, ça n'est pas vous, c'est le journal. Je trouve que ça remet bien les choses en place. Et il avait raison. Et François, Dieu sait que c'était une très grande star. C'était un journal qui a tiré à je ne sais combien de millions d'exemplaires. Il y a eu parfois à ses débuts, au moment de Pierre Lazareff. C'est vraiment la grande histoire de la presse. C'est le sang ruré au mur avec un escalier majestueux qui montait à l'époque dans des salles où il y avait des rotatives, une impression papier. Moi, j'ai vu, alors j'ai pas 110 ans, mais j'ai vu quand même les ordinateurs arriver à la rédaction de François. Donc, alors qu'à l'époque, on était à l'époque où Bouvard dictait encore ses papiers et moi-même, mes premières brèves, je les ai dictées. J'avais 20 ans, donc ça fait 40 ans, il faut quand même le dire, puisque ça a été une année fatale cette année pour moi. C'est vrai que je me rends compte du passage du temps, des changements effectivement de technologie. Et Bouvard, c'était ça, c'était vraiment des règles de conduite qui m'ont toujours été utiles. C'est-à-dire, il n'y a pas d'off, je trouve que c'est vrai, c'est trop facile de dire oui, c'est off, je suis désolée. Quand tu es journaliste, tu as une information, c'est un peu compliqué. Alors bien sûr qu'il y a des propos privilégiés que tu peux avoir dans la confiance entre toi et ton interlocuteur, mais sur le fond, ce qui est dit est dit.
1: Et tu disais qu'à l'époque, le mot promo n'existait pas. On parlait de portrait, de rencontre.
2: Ah oui,
1: on prenait le temps d'apprendre et de connaître les personnes qu'on interviewait.
2: Bah, écoute, Patrick, j'adore cette question. C'est tout le problème. C'est-à-dire qu'aujourd'hui, tout est sujet à commercialisation, à monétisation. On se déplace à une interview parce qu'on a quelque chose à vendre. Les attachés de presse, effectivement, ont cette mission de promouvoir leurs auteurs à partir du moment où ils ont un livre à vendre, un spectacle à vendre pour les artistes ou les comédiens. Je trouve ça dommage. Bouvard était absolument pas, d'abord le mot n'existait pas. On faisait des portraits. Moi, j'ai fait énormément de portraits à François, puis d'ailleurs après au Parisien, où j'avais une rubrique qui s'appelait Paris vu pas, où je faisais le portrait de personnalités des arts, du spectacle, de la politique, mais vraiment tous azimuts. Indépendamment de ce qu'il avait à me vendre, je trouvais ça très bien. Aujourd'hui, tout est évidemment passe par ça.
1: Et puis ta fierté, Agnès Bouquet, ce sont les conversations d'Agnès qui viennent fêter leurs 10 ans. La maman et le bébé se portent bien.
2: Bah écoutez, regardez, ça va pas trop mal, hein. Alors faut dire qu'on a quand même une marraine de rêve qui est Simone Drey, qui est la propriétaire de l'hôtel de Paris, qui est heureuse comme tout de ses rendez-vous. Qui est un grand mécène culturel ici, hein, puisque c'est grâce à elle et à son soutien et au soutien de l'Hôtel de Paris et des équipes. Je dois dire que j'ai la chance aussi d'avoir Brice Delclos, qui est le nouveau directeur de l'Hôtel de Paris, qui a déjà assez à faire avec une saison très chargée, 90 chambres, 150 personnes à gérer. Et je vois un directeur heureux des conversations, je vois un personnel heureux du prix du titre, c'est-à-dire que c'est effectivement fédère des gens qui font un pas de côté dans leur métier habituel pour partager des moments où on donne la parole à des gens intéressants qui rendent le monde meilleur.
1: Et puis l'Hôtel de Paris, c'est pas un choix par hasard, c'est l'hôtel qui a reçu Sagan, qui a reçu Piaf, qui a reçu
2: Cerdan, qui a reçu Otto Preminger, qui a reçu Colette, qui a reçu aussi des Américains qui venaient découvrir la French Riviera dans les années 30. D'ailleurs, je précise bien les années 30, puisque l'Hôtel de Paris va fêter ses 100 ans en 2031 et qu'on a bien l'intention de les fêter ensemble. Et qu'évidemment, dans l'ADN de cet hôtel, l'a rappelé d'ailleurs Simone Drey au moment de son discours pour le prix du titre, il y a cette dimension artistique. Et ça n'est pas un hasard si effectivement elle a ouvert la porte à la littérature, mais également à la peinture, également à la musique. On a fait nombre de concerts, pas de concerts en tous les cas, d'interventions de pianistes. Je me rappelle, était venu par exemple le duo indépassable Itamar Golan, ce pianiste israélien magnifique, et son complice David Grimal, qui est violoniste et qui a créé une formation musicale qui s'appelle Les Dissonances, qui se produisait à Paris, à la Philharmonie. Donc c'est vrai que la porte est grande ouverte à la culture et que là, j'ai des nouveaux projets bien évidemment pour 2025 et que Simone a déjà validé, qu'elle est très contente. Et l'année prochaine, on va encore approfondir, j'allais dire, les interviews, vous le verrez. Et je me réjouis de commencer la saison prochaine en avril.
1: En tout cas, c'est adorable de nous donner quelques minutes de ton temps, puisqu'il y a ce soir Maud Fontenoy qui sera à l'invité des conversations d'Agnès. On en parle dans un instant, ici sur le stand Énergivar pour ses 28e voiles de Saint-Tropez. Saint-Tropez en live, à tout de suite sur Énergie.
2: Merci.
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1: Enfin, bref. Retour sur Energivar ici en direct du port de Saint-Tropez pour ses 28e voiles de Saint-Tropez. Saint-Tropez en live avec la mairie de Saint-Tropez. Le principe des rendez-vous en direct, c'est que tout peut arriver finalement et que la famille Energivar s'agrandit. J'aimerais justement que tu nous présentes Agnès, la jolie personne qui est à côté de toi.
2: Ah, la très belle personne s'appelle Maxime Elsen. Elle est ma collaboratrice, mon bras droit, mon essentiel, j'allais dire, depuis 8 ans. Et chose incroyable, c'est qu'elle est encore là. C'est-à-dire que ça n'est pas rien.
1: Quel courage.
2: Alors je dois dire qu'elle structure une herbe folle. L'herbe folle, c'est moi. Elle canalise bien les choses. Elle a cette fonction de diplomate que je n'ai pas, parce que moi je suis un peu sans filtre, comme tout le monde le sait ici. Ça fait partie de mon charme, mais parfois ça peut un peu déborder. Donc voilà, j'ai la chance, plus sérieusement, que ça soit quelqu'un de très cultivé, dont la famille a soutenu son grand-père, qui était le patron d'Air Inter, a soutenu le festival de Ramatuel à ses débuts. Elle est elle-même diplômée d'histoire de l'art, donc elle a vraiment ce goût que nous partageons de la culture. Je vais donc lui passer la parole.
1: Oui, parce que moi, ce serait bien. J'aurais une question à te poser, Camille. C'est comment les journées avec Agnès?
3: C'est mouvementé. Mais c'est bien parce qu'en fait, ça se renouvelle. Il n'y a pas une journée.
1: Je t'appelle Camille, Maxime, excuse-moi. Ouais.
3: Mais non, l'avantage, c'est que c'est très mouvementé. Il n'y a aucune journée identique. Donc ça, c'est bien. Et puis Agnès a une minute, je pense, à la seconde, une idée à la seconde. Donc faut prendre ce qui peut être réalisable et non. Donc non, c'est toujours très bien parce qu'en plus on rencontre des milieux complètement différents tous les jours, donc c'est très très agréable.
1: Guillaume Breton, qui est notre vidéaste, celui par lequel toutes les vidéos, les réels, les stories de nos réseaux sociaux arrivent, avec beaucoup de talent d'ailleurs, je tiens à le préciser.
4: Ouais, et Patrick
1: est avec nous également.
2: C'est l'arrache.
1: Voilà, vous travaillez ensemble également.
2: Ah oui. Ah oui. Je dois dire que c'est un garçon d'une très grande sensibilité. Il vient du théâtre. Discipline que j'adore.
1: Il vient du théâtre et du cinéma,
2: mais il a quand même eu cette école de théâtre. C'est pour ça que je fais référence à ça. Il comprend immédiatement les choses. Il a une vraie empathie. Il a un œil. Il a des références effectivement cinématographiques, théâtrales, musicales aussi. La manière dont il monte m'intéresse beaucoup parce que il part d'une musique et le rythme du montage est donné par la musique. Et puis c'est un homme que j'aime, je vais dire. Voilà.
1: On va te laisser la parole dans quelques minutes, Guillaume, si tu veux bien. Nous avons
2: sous
1: ce superbe chapeau de paille une aventurière qui est avec nous aujourd'hui. C'est Maud Fontenoy. Bonjour Maud, ça va?
5: Bonjour.
1: On est ravis de vous accueillir également sur le stand d'Energivar. Vous n'êtes pas là par hasard?
5: Ah ben non, je ne suis jamais par hasard ici, déjà parce que c'est sublime, l'accueil est toujours exceptionnel, et puis je suis avec mon amie Agnès, Maxime, ouais. On est en famille ici, ouais. Et puis on a la chance ce soir de pouvoir présenter l'un de mes films, un documentaire sur la préservation des océans qu'on a eu la chance de tourner en Australie, pour aller voir comment va la plus grande barrière de corail du monde, et comment est-ce que cet écosystème sublime...
1: Et Madame le maire de Saint-Tropez, Sylvie.
2: Voilà. Ah ben voilà, et en plus Madame le maire qui arrive.
1: Est en train d'arriver. Venez nous rejoindre Madame le maire.
5: On est en famille Madame le maire. Allons, on va se retrouver ce soir. Pour la diffusion du film. Et puis pour la présentation de mon dernier.
2: Le cercle s'agrandit de minute en minute.
1: Voilà. Donc, Maud Fontenoy, vous serez donc l'invité d'Agnès ce soir. Et puis, vous êtes venu aussi également avec un bouquin, Cap sur la confiance. Dites-nous tout.
5: Oui, j'ai écrit, comme le sait Agnès, beaucoup de livres, mais celui-là est mon petit dernier. J'y tiens beaucoup parce que j'ai moi-même 5 enfants à la maison et c'est un livre pour les adolescents et pour ceux peut-être qui se cherchent sur la confiance en soi. Comment est-ce qu'on peut capitaliser, je dirais, sur ses qualités et essayer de ne pas rester peut-être d'être paralysé face à la peur. Souvent on est victime de nos peurs et de nos angoisses et on a du mal à oser, et je pense dans ce livre une tonne des clés pour essayer d'aller au-delà, de laisser passer la vague de la peur pour aller au-delà, d'avoir des rêves parfois plus grands que soi et de les réaliser petit bout par petit bout, de se dire que finalement les échecs ne vous définissent pas, mais au contraire sont des tremplins pour aller plus loin, et puis essayer de compter sur les gens qui vous entourent, de faire les choses ensemble. Enfin voilà, c'est plein des petits tips, je dirais, que j'ai utilisé moi dans mes aventures en mer, à la rame ou à la voile, et c'est un livre qui j'espère parlera à un très grand nombre.
1: Mais merci en tout cas d'être avec nous sur Energivar. Vous serez donc l'invité d'Agnès ce soir pour les conversations.
2: À 18h au Cinéma Star.
1: Au Cinéma Star. Bonjour Madame le maire de Saint-Tropez. Bonjour.
6: Comment allez-vous? Bonjour mes amis.
1: Je voulais tout d'abord vous remercier pour votre confiance, pour cette belle semaine qu'on a passée ensemble avec la ville de Saint-Tropez pour Saint-Tropez en live. Nous avons reçu des gens intéressants, des gens passionnants. On a parlé de patrimoine, on a parlé d'authenticité, on a parlé de Saint-Tropez, quoi.
4: Absolument.
1: Ouais.
4: Oui. Ils étaient bien choisis, les intervenants.
1: Ils étaient extrêmement bien choisis.
4: Je vous remercie.
1: Vous n'êtes pas avec nous par hasard parce qu'on avait envie de vous offrir un petit cadeau. Et ce petit cadeau, c'est peut-être pas Agnès, en fait, c'est en quelque sorte Agnès qui va l'offrir. C'est pas moi, c'est Bernard. C'est Guillaume Breton qui est notre vidéaste, qui avait quelques mots à vous dire, cher. Brigitte Thierry.
6: Eh bien, bien merci de me donner la parole, cher Patrick. Juste, je remercie avant les magnifiques mots d'Agnès tout à l'heure. Effectivement, c'est un grand plaisir de pouvoir aussi avec toi, Agnès, partager ta passion, essayer de la mettre en image et en musique toute l'année. Donc, merci pour ça. Mm-hmm. Et alors, j'ai deux cadeaux. Je vous raconte une petite histoire rapidement. J'ai du Larsen. Voilà. Merci Patrick.
1: On va l'arranger.
6: J'ai deux cadeaux. J'ai fait la connaissance il y a quelques années d'un peintre extraordinaire, un peintre grec, on dirait une chanson, qui envoie ses tableaux de par le monde en fonction des gens qu'il ressent. Et un jour, il m'a offert deux tableaux qui vous concernent. Et ces tableaux, je vais vous les remettre aujourd'hui. Ce peintre s'appelle Omri. Omri, il est grec et c'est vraiment un grand talent. Je vais vous donner ça en direct. Alors, on va commencer par Agnès et Maxime.
2: Oh,
6: tu peux filmer. Agnès et Maxime devant le phare.
2: Ah oui. Donc c'est en 2024, ça, non? C'est l'œuvre de 2024, me semble-t-il, l'année des 10 ans.
6: Exactement.
2: Hein, des 10 ans, des 90 ans de Brigitte.
6: Il s'inspire de photographie, attention, ce n'est absolument pas de... Je précise, ce n'est absolument pas de l'intelligence artificielle. Il peint à la main et en fonction d'une photo. Et Madame le maire, chère Sylvie,
2: merci, voilà beaucoup, pour vous. Merci beaucoup.
1: Oh. C'est beau, hein?
6: Voilà pour vous, Madame le maire.
2: Bah écoute,
1: j'ai bien envie que les gens qui sont avec nous sur le port de Saint-Tropez applaudissent un peu cet artiste.
2: Ouais.
1: Voilà.
2: C'est très gentil. Merci beaucoup, Guillaume.
1: Mille merci à tous d'être venus avec nous ici sur ce stand Energiva. Le mot de la fin pour Madame le maire, Sylvie Siri, sur ces 28e voiles de Saint-Tropez. Quel bilan vous en dressez?
4: Alors, un bilan extrêmement positif. Il est vrai, c'est une très belle édition. Je crois que je ne peux que, j'y pensais ce matin, le fait d'avoir mis exporter le village des voiles dans ce lieu, ça a changé complètement. Et cette édition en prouve vraiment la dimension. Nous étions avant sur le parking et nous avons donc décidé d'utiliser le Mall Jean Réveil pour vous, les stands, pour être face au port, face au clocher, de l'autre côté de la mer. Et je crois que ça a donné une dimension à terre différentes. Alors à la mer, il y a toujours les mêmes bateaux, il y a toujours la même ambiance, mais l'ambiance à terre, je crois que depuis 4 ans maintenant, elle a pris toute sa dimension et ça change complètement tout.
1: Et puis au bout de
4: donc
1: cette...
4: On peut se féliciter de ça, parce que j'ai pris cette décision avec Pierre Winson, et je tiens à le saluer, donc le président de la société nautique à l'époque, après le Covid.
1: Et puis au bout de cette jetée, il y a le phare, et sur le phare, il y a Bardot qui veille sur nous.
4: Et sur le phare, il y a Brigitte qui veille sur nous, encore aujourd'hui avec le phare, grâce à l'événement qu'a monté donc Agnès avec Maud Fantôme qui est la marraine,
2: voilà,
4: pour protéger le monde vivant marin, n'est-ce pas? Et puis Brigitte est là cette année, mais elle sera toujours là à Saint-Tropez dans notre cœur tout le temps.
1: Un dernier mot de Guillaume Breton.
6: On l'a appelé, c'est Bernard qui a eu cette phrase, Notre-Dame de Saint-Tropez, ce n'est pas pour rien.
4: C'est ça. Donc les voiles de Saint-Tropez, c'est magique. Je crois que ça devient un des plus beaux événements nautiques au monde, je crois qu'on peut le dire.
2: On peut le dire.
4: Des plus beaux, pas le plus beau, mais un des plus beaux.
2: Ouais. On en est très fiers.
1: Mille merci à tous. Merci Maud Fontenoy, merci Guillaume, merci Agnès Bouquet, merci Madame le maire Sylvie Siri. Saint-Tropez en live, c'est pas tout à fait fini. Jérôme Sisteron sera tout à l'heure avec nous pour sa dernière chronique. A tout de suite sur Energivar et merci à tous.
2: Merci beaucoup.
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1: Saint-Tropez en live sur Energivar, c'est pas tout à fait fini. On reste ensemble pratiquement jusqu'à 13h en direct du port de Saint-Tropez. Nous avons démarré cette semaine, cette belle semaine avec Rémi Pelletier. Il était logique qu'on la clôture avec Rémi Pelletier, notre monsieur voile. Est-ce que tu as passé des bons moments pour le carré des voiles cette semaine?
2: Alors globalement, je crois qu'on a

0: cette année dans le port de Saint-Tropez, parce que franchement, tout le monde était en train de regarder du matin au soir, dès qu'ils étaient au port. En revanche, non, il n'y a pas eu des conditions extrêmes, donc il y a eu un jour ou deux avec un peu de grosses vagues, mais
1: oui, c'était pas du gros temps.
0: Voilà, c'était pas du gros temps, mais il y a toujours une ambiance, et je la constate moi à terre, parce que j'ai pas trop le temps d'aller en mer dans la journée. Il y a toujours une ambiance à terre exceptionnelle. En fait, tout le monde a la banane, et c'est un peu une grande messe, une grande communauté qui adore se retrouver, qui adore échanger, et surtout c'est souvent des gens qui ne sont pas vus depuis peut-être 10-15 ans qui se retrouvent à Saint-Tropez alors qu'ils viennent parfois de Nouvelle-Zélande, d'Espagne, et qu'ils n'ont pas forcément de facilité à se retrouver.
1: Avant de se quitter, Rémi, la suite des aventures, la suite de tes voyages, c'est quoi?
0: Alors moi, je suis focus un peu sur les grands événements, et donc forcément la route du Rhum destination Guadeloupe qui s'annonce au 1er novembre de Saint-Malo est mon prochain terrain de jeu. J'y serai donc une semaine avant le départ. Et là, c'est plus de 100 bateaux, les ultimes, les bateaux de 32 mètres, mais c'est la dernière technologie. D'ailleurs, on doit recevoir Charles Caudrelier, le skipper d'Edmund Rothschild, qui a gagné la dernière édition, donc il y a 4 ans, qui est a priori l'un des favoris, mais comme son bateau est tout neuf, il ne l'a pas encore forcément éprouvé. Donc il nous dira sur énergie dans le carré des voiles exactement où il en est. Et puis ça reste surtout un événement mythique parce qu'il a été créé en 78, que les plus grands marins français et étrangers l'ont gagné, et notamment on peut citer Florence Artaud, Marc Pajot, Mike Birch, Philippe Poupon, Laurent Brognon deux fois. Donc c'est vraiment une course en solitaire sur l'Atlantique, la référence ultime, en tout cas en solitaire.
1: Et puis dans un temps très très très court, ta prochaine aventure, c'est une bonne sieste, c'est ça?
0: Peut-être, mais surtout bien manger, c'est important parce qu'il faut garder un bon équilibre. Et donc j'aime bien manger italien, voilà.
1: Ah ben écoute, voilà, le rendez-vous est pris. Merci Rémi Pelletier, on se retrouve pour les 29e l'année prochaine.
0: Bien, j'espère, mais il faut demander à Patrick Ploy, qui est le président directeur général, le grand commodore d'Energivar.
1: On va y travailler. Merci beaucoup Rémi Pelletier. Dans un instant, quel bon vent amènera Jérôme Sisteron? La réponse très vite sur Energivar. Saint-Tropez en

Effectivement, toujours en direct du port de Saint-Tropez. Quel bon vent amène Jérôme Sisteron pour cette dernière de Quel bon vent vous amène Jérôme. Je vous ai préparé un petit compliment, tiens, pour la peine. Mais quel bon vent vous amène Jérôme? Celui de Cogolin, Capri ou Rome? Vos sujets iconoclastes décalés tous les jours nous ont bien fait marrer. Vos reportages en immersion méritent un bac avec mention.

0: Un cadeau, c'est ce que vous méritez. Un joli peigne pour vous coiffer. Bonjour Jérôme Sisteron.
1: C'est le bon qui les coiffe.
0: Comment ça va?
1: Très bien. Alors, pour prendre cette petite dernière, ouais. Je me suis exporté de Saint-Tropez, je suis allé un peu plus loin, et le vent m'a porté du côté des... Pardon.
0: Voilà un petit verre d'eau.
1: Non, ça ira. Des canoubiers, qu'on n'a pas oublié,
0: bien sûr.
1: Pour la rime. Vous imaginez bien qu'avec la maison.
0: On fait de la poésie ce matin. On est poète ce matin.
1: Oui, ouais. Il le faut.
0: Alors, les canoubiers.
1: Oui, vous imaginez bien qu'avec la maison de Brigitte Bardot, il y a eu des milliers de badauds sur leurs bateaux qui sont passés, ce qui engendre des décennies et des décennies de déchets par 10 mètres de fond. Et il y a eu un capitaine, anciennement de la SNSM, donc la sécurité de la mer, qui a pris son courage à deux mains, aidé de deux plongeurs, d'enfants aussi, de grands-parents. Ils sont partis à l'assaut de tous les détritus et tout de suite, donc, notre capitaine.
2: Je m'appelle Thierry Maignan, je suis capitaine du Mooney 4 à Saint-Tropez. Alors j'ai fait déjà 20 ans à la SNSM de Saint-Tropez en tant que bénévole. Et cet été, avec des anciens de la SNSM, nageurs, nous avons parcouru les alentours des canoubiers et on est tombé sur les fonds marins. Puis quand on a vu qu'il y avait tellement de déchets au fond, on s'est dit qu'on ne pouvait pas laisser les choses comme elles sont. On a commencé avec nos propres moyens, bénévolement, à nettoyer et le mari de la mère de Saint-Tropez nous a prêté deux poubelles pour pouvoir évacuer nos déchets. Oui. Donc c'est hyper sympa. Et du coup, on a commencé à se prendre au jeu et en fait, on a vu que le constat quand même était assez affligeant. Oui. Et maintenant, on voit vraiment le résultat du fruit de notre travail. Quoi.
3: Le plaisir, c'est avant, après, comme quelqu'un qui fait le ménage. Comment c'était avant et comment c'est maintenant?
2: Ah ben maintenant, c'est assez propre. On a commencé, quand on rentre dans la baie des Canoubiers, par la droite, près le cimetière. Et après, on est allé jusqu'à devant chez Brigitte Bardot. On va dire en snorkeling de 2 mètres, dans les fonds de 2 mètres jusqu'à 7 mètres. Et après, en deuxième temps, on est parti avec les bouteilles de plongée et on a nettoyé dans les fonds de 10 mètres. Et je pense qu'en gros, on aurait dû faire à peu près 200 kilos de déchets qui devaient logiquement rester au fond. Quoi. Le problème, c'est que les canettes en aluminium qu'on voit, au bout d'un moment, elles coulent. Certaines, on voit l'état de dégradation. Il y en a qu'on voit qui sont tombés récemment, et il y en a qu'on voit qui sont complètement, qui se délaminent et qui partent en petits copeaux. Même les plastiques, donc, finissent par être ingérés par les poissons, et puis c'est nous à la fin qui les mangeons. Quoi. Ah, mais c'est que de la pollution humaine. Hein. C'est que des détritus de plastique, de caoutchouc, de bâches, des filets qui sont abandonnés, des canettes par centaines, des tuyaux, des montres cassées, des lunettes. Des bâches, des taux, de tout. On s'est aperçu quand même que la Posidonie est assez en bonne forme, hein, les fonds marins. Le cœur des canoubiers, c'est vaseux, hein, mais on voit que quand même la nature reprend vite ses droits. Quoi. Donc le fait que ce soit propre, même pour les touristes, venir se baigner dans 2 mètres de fond et voir des poissons entre les Posidonies, c'est plus sympa que de voir des canettes.
3: Alors, les prochaines étapes?
2: Ben, continuer déjà sur les canoubiers. On a fait aussi un peu devant la bouillabaisse. Je ne sais pas si vous connaissez la sortie de Saint-Tropez. On a déjà pas mal nettoyé devant. Et puis peut-être agrandir et surtout fédérer. Quoi. Peut-être qu'il y aura des gens qui voudront venir nous aider. Et de bouche à oreille, quand les gens commencent à me dire « Ah oui, c'est sympa !» Même les gens qui étaient au mouillage cet été, ils nous ont dit « Mais qu'est-ce que vous faites? On ne comprend pas, vous pêchez des oursins ?» J'ai dit « Non, regardez ce qu'on sort. Oh, » Ils nous ont dit « Ah oui, quand même, ah, bah, bravo pour ce que vous faites. » Donc c'est sympa. Juste oui. Le merci, bravo de faire ça. Nous, ça nous va bien. Hein.
3: Très agréable pour soi.
2: Ben, l'écologie, hein, vous savez très bien, quand les gens regardent la surface de l'eau, ne se doutent pas de ce qu'il y a au fond. Donc nous, oui, le fait de mettre la tête dans l'eau et nager et de voir que c'est propre, c'est largement suffisant pour nous. Quoi. C'est gratifiant, voilà. Ouais.
1: Et la mère de Saint-Tropez voit ça d'un très bon œil d'ailleurs.
0: Ben forcément, on notera en tout cas que la nature reprend ses droits, et c'est finalement le principal.
1: Alors, juste une petite intervention, une belle initiative entièrement bénévole. Ils ont une association, si vous voulez donner des fonds, donc l'association s'appelle Médé Géronimo, ça paye leur plein d'essence, la maintenance des bateaux. Voilà, ils souhaitent vraiment s'agrandir. Ils veulent étendre d'ailleurs le ramassage à tout le golfe et même au-delà. Ce n'est qu'un début. Et pour nous, je crois que c'est la fin.
0: Oui, pour nous, ce n'est qu'un au revoir. Hein.
1: Qu'un au revoir.
0: J'espère qu'un bon vent vous ramènera pour cette édition 2027 des voiles de Saint-Tropez, qui sont les 29e voiles de Saint-Tropez l'année prochaine pour Energivore. Merci en tout cas, Jérôme. Ça a été un plaisir de passer cette semaine avec vous.
1: Moi également avec vous.
0: Écoutez, on va s'embrasser si ça continue. Merci à tous. C'était Saint-Tropez en live en étroite collaboration avec la mairie de Saint-Tropez. Merci à la mairie de Saint-Tropez pour sa confiance pour cette belle semaine. Merci à Patrick Poix. Merci aux équipes. Merci à tous. Et à très très vite sur Energivore. Dans un instant, l'agenda avec Philippe Bernard. À très vite sur Energy.
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0: Vous envisagez des travaux chez vous? 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On en reparle juste après l'agenda.
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2: Et une belle action à faire ce week-end, ce samedi 3 octobre, avec le Rotary Club Golf de Saint-Tropez Passeport au profit de l'association CNC dans l'air, la lutte contre la violence faite aux femmes. Sur scène, Eryl Prayer, le sosie officiel d'Elvis Presley, qui va chanter le défilé Cécile et l'expo Do You Saint-Tropez, bien connu, un plateau riche. Ce samedi 3 de 17 à 20h, entrée payante, une très belle action à faire. Rendez-vous à l'hôtel L'Orangerie à la Croix-Valmer. Ce week-end, au café-théâtre mondialement connu, Les Arts d'Aron de Christophe Basclos, ou comment élever un ado de la génération TikTok quand on a grandi avec le Minitel et le VHS. Bref, un papa dépassé, à vos réservations, lelézardurire.com, lelézardurire.com ou 06 14 80 92 91, 06 14 80 92 91. Et ne manquez pas d'aller admirer l'exposition de Margot Luce qui expose au château de Cougolin son expérience de la biodiversité marine méditerranéenne dans son atelier de Gassin également. Elle travaille principalement à l'acrylique associé à la résine pour apporter lumière, relief et contraste à ses œuvres. Baleines, dauphins, tortues, pieuvres, mais aussi fonds marins et abysses composent un univers inspiré de ses navigations et de ses observations. À découvrir jusqu'au 30 octobre au château de Cougolin du mardi au vendredi de 10 à 16h30 et le samedi de 10 à 14h, l'entrée y est libre. À Draguignan, vous le savez, tout au long de l'année, des expositions vous attendent. L'agenda des expositions à Draguignan vous permet de découvrir les événements à voir en ce moment. Vous trouverez tous les renseignements dans cet agenda culturel à Draguignan pour aller voir une expo et préparer votre visite dans ces différents lieux d'exposition. Plus d'infos à l'office de tourisme de Draguignan. Saint-Tropez vibre au rythme des voiles jusqu'au 4 octobre. L'on vient du monde entier applaudir ce magnifique spectacle en mer. Et sur terre, une affiche exceptionnelle de plus de 250 voiliers entre tradition et modernité. Plus d'infos, le programme complet sur sociétenautiquedesaint-tropez.fr. sociétenautiquedesaint-tropez.fr. Direction Grimaud, où une visite s'impose avec le musée des arts et traditions populaires dans le cadre des rendez-vous du patrimoine. Pour tout savoir sur ce magnifique village qui a suscité de nombreuses légendes et histoires au cours des siècles. Entrée gratuite sur réservation au 04 94 55 43 83.
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2: C'est Allergique que vous écoutez, 13h07, enchaînement de plus de 30 minutes de hit non-stop avec la grosse voix de Teddy Swims, nommé au Energy Music Awards. Teddy Swims, on le retrouve juste après Farruko, c'est les hits numéro 1, let's go.

0: 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Allez hop hop hop, on vote.
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0: Ah bah oui, elle est là. Hein. Direction l'appui LRJ TF1+, pour départager vos stars préférées. Catégorie artiste féminine internationale. Tiens, Bébé Rexha, Shakira, Olivia Rodrigo, Karol G, Ray, Taylor Swift, Katsai et Ariana Grande. Bah bon courage pour le tri. Hein. Vous avez le pouvoir de choisir qui repartira de Cannes avec un trophée le 23 octobre au fond de ses beautés. Et puis on pioche dans la même catégorie pour la suite des hits numéro 1. Je vous mets Katsai et puis Ariana Grande sur LRJ, faut rester.
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0: 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Bormin arrive avec Estelle sur Energy.
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24: Okay.
27: La première fois que vous l'avez entendu, c'était sur Energy, nouveau Bormin pour démarrer plus de 30 minutes de hit non-stop. Et juste avant, voici Estelle. Oui, je sais.

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à la pêche au hit sur NRJ. Voilà le petit pêcheur avec Manon Lisa dans 3 minutes. Et avant on danse, voici Jennifer Lopez et David Guetta. C'est le week-end, c'est samedi, c'est NRJ, tout va bien.

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0: Awards. La bise à Sam, Energy Music Awards, 28ème édition en direct de Cannes sur Energy et TF1. On va bientôt dérouler le tapis rouge puisque c'est déjà dans 20 jours, hein, tout pile. A vos votes donc, et voici des nommés pour la cérémonie puisqu'on va retrouver le DJ français qui cartonne dans le monde entier. Ugel, peut-être DJ de l'année au Energy Music Awards, à vous de voter. Ugel arrive et je vous passe également un gros hit de Dadju, restez là.
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1: Alors j'ai d'ici la fin de l'année, on devrait connaître les visuels des nouveaux billets euros, tiens. Bon, pas de mise en circulation avant 2030, on n'est pas rendu là. En attendant, vous jouez chaque semaine au Cash ou Crash avec Manu à 8h05. 3 questions, 3 paliers, jusqu'à 1000 euros à choper en envoyant Manu par SMS au 7-10-12. On vous fait un virement directement, on n'attendra pas les nouveaux billets, je vous rassure. Plus de 30 minutes de hit non-stop, on démarre fort avec Mobejo et Adèle Castillon sur NRJ.
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8: Pour ce samedi 3 octobre, un ciel assez chargé le matin, puis un temps plus variable qui s'établit, avec un vent de secteur est assez faible. Température maxi pour le jour entre 24 et 27 degrés, et 22 degrés dans l'arrière-pays et le Haut-Var. Un très bon week-end. 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

La température devrait drastiquement baisser en France. Bon, de toute façon, au moment, faut bien que l'été s'arrête, même si on adore le soleil. L'été qu'on a passé avec au Fun Mac, d'une part, et puis Eva. Les voici, les voilà, sur Énergie, en plein cœur de plus de 30 minutes de...

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0: Energy, si vous hésitez encore à donner votre sang et votre plasma, franchement foncez. Allez hop. Ouais, si vous avez entre 18 et 70 ans, c'est magnifique, vous avez le don de sauver des vies. Ouais, ça c'est fou, en plus c'est rapide, ça prend pas beaucoup de temps. Direction maintenant au site de l'établissement français du sang, l'EFS, pour trouver le point de collecte le plus proche de chez vous. Et puis vous restez sur NRJ, plus de 30 minutes de hit non-stop. On envoie du lourd avec Section d'Assaut et Slimane. C'est la meilleure playlist du week-end, c'est NRJ.
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1: 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Okay.
2: Allez, on embarque, plus de 30 minutes de hit non-stop sur Energy, voici Hélène Anglais et Slimane pour démarrer.

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On va retrouver Angèle pour la suite. Son nouvel album arrive le 17 octobre. On a hâte de découvrir tous ses hits sur NRJ. Et la bonne nouvelle, c'est qu'on a déjà le premier extrait. Et on vous le fait découvrir. Nouveau Angèle après Ariana Grande maintenant sur NRJ.

Shopping au boulot, à la maison, partout. Je fais tourner plus de 30 minutes de hit non-stop sur Energy. Voilà pour vous, Teddy Swims et Imael Angel. 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

Bon, il l'avait dit lui-même sur Energy, c'est le plus gros hit de sa carrière, en tout cas celui qui a le plus marché. Merci d'accueillir David Guetta rejoint par Bébé Rexha. Ils ont évidemment plusieurs hits ensemble et celui-là, banger. David Guetta au cœur de plus de 30 minutes de hit non-stop. Et derrière, c'est Estelle sur Energy.

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1: Mais qui sera votre révélation féminine de cette année entre Estelle, Zélie, Ambre, Manon, Lisa et Oria? Et bah faites votre choix sur l'appli Energy TF1+, tous les jours c'est gratos. On se donne rendez-vous le 23 octobre en direct pour la cérémonie des Energy Music Awards. Et puis vous voulez écouter des nommés, d'autres nommés, en voici sur Energy. Gims arrive avec Mauvais Joe et puis Moziman aussi, on touche à rien.
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0: 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Plus de 30 minutes de hit non-stop, nouvelle série de hit avec Pedro Capo et Adèle Castillon sur Énergie. On est reparti.
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Allez, le week-end se poursuit avec Énergie, déjà 17h. Et les hits s'enchaînent. Ne nous arrêtons pas en si bon chemin. Plus de 30 minutes de hit non-stop, un peu de soleil avec Gims sur Énergie et Ugel dans la meilleure playlist. Bon samedi. 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

0: Allez, il y a de l'ambiance ici. Martin en direct sur NRJ jusqu'à 18h, salut. Et vos messages Insta NRJ Music Only, on pioche là-dedans, hein. Tiens, ça rend du taf pour Mélissa Dumont, début du week-end pour elle, début de la soirée aussi, avant l'apéro avec les copains, ça c'est important, le samedi soir. Puis sur la route, on vous joue les hits numéro 1 sur NRJ, on sélectionne les meilleurs avec Mike Posner qui arrive, énorme hit NRJ ainsi que le nouveau Bormin avec Katsai, let's go.
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0: Bon, énergie, que fait le DJ urbain numéro 1 français en ce samedi soir? Oui, je parle du programme de DJ Benz. C'est passé soir et près de Grenoble ce soir pour lui. Mais avant, DJ Benz Mix sur Energy comme chaque samedi soir de 19h à 20h avant Energy Extravagance. Un peu de patience, la fête va bientôt démarrer. On se met dans l'ambiance avec Soprano, plus de 30 minutes de hit non-stop et jusqu'à aussi le nouveau Taylor Swift à découvrir sur Energy avant 18h.
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6: Okay.
7: LRG plus 30 minutes de Hit and Stop, session toute neuve avec le nouveau Taylor Swift et avant tout sans piste, voici Eva.

Bien sûr, Energy, on va se mettre l'un des derniers Gims pour la suite, nommé au Energy Music Award. Gims, bien évidemment, voté, appuyez Energy, TF1+. Et Gims, je vous le joue, derrière Olivia Rodrigo et puis Offenbach. La suite des hits numéro 1 à 18h avec Mathéo sur Energy. Bon week-end.

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9: Bonsoir à tous, les prévisions complètes de votre week-end. Selon Météo France, au programme de cette soirée et cette nuit à venir, un voile nuageux qui ternit généralement l'éclat des étoiles avec un vent de secteur est assez faible. Les températures minimales demain matin dans les terres comprises entre 8 et 11 degrés et entre 17 et 19 degrés près du littoral. Pour ce dimanche, eh bien, au programme, un temps plutôt bien ensoleillé selon Météo France en début de matinée et un voile nuageux qui envahit peu à peu le ciel en cours de journée, d'abord dans le pays de Fayence et l'Estérel ainsi que dans les terres et sur le littoral à l'ouest du Lavandou, puis surtout le territoire avec un vent de secteur est faible. Les températures maxi pour le jour entre 26 et 28 degrés, 22 degrés dans l'arrière-pays.
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0: Énergie, allez, bon courage si vous êtes au taf, bon week-end. Dans deux jours, c'est le retour de votre bande de prod préférée. C'est le 16-19 Énergie avec lui, Marie et Pierre en direct. Quand vous êtes en voiture, bah, vous rentrez tranquillement de la maison, du boulot, putain, du moins. C'est l'émission parfaite pour bien rigoler, écouter tous vos sons préférés. Tous les podcasts sont dispo gratuitement sur l'app Énergie. Allez faire un tour. Le temps de s'écouter le classique de Taïo Cruz, c'est calé, le Bob Miley. Et vous y va juste avant sur Énergie.
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0: 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Par exemple, celle que je vous passe maintenant, c'est Adèle Castillon, nommée catégorie chanson francophone de l'année. Allez lui donner de la force, on se l'écoute, avec aussi le classique d'Arena sur Energy.
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1: Alors mode samedi soir, manger sur énergie, c'est bateau, on se fait plaisir, on se met trop bien. C'est le week-end, il fait beau, il fait pas trop froid, ça c'est parfait, la météo elle est nickel. Petit coucou à Lucie, Théo et Marie là sur Insta, ils sont de Bordeaux, ils sont en voiture là tous les trois, direction chez leur copine pour aller fêter ses 25 ans. Donc là ils ont 45 minutes de trajet, autant vous dire que c'est parfait puisqu'à 19h pile dans quelques minutes, c'est DJ Benz, le DJ urbain numéro 1 français qui prend les platines pour Deuder. Tous vos hits préférés, le son urbain mixé, ça arrive juste après David Guetta et Imaël Angèle sur énergie.

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0: Et ça y est, à partir de maintenant sur Énergie, jusqu'à 20h, c'est DJ Benz qui prend les contrôles d'Énergie.
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1: Bienvenue pour le Carré des Voiles, toujours dans le village des Voiles de Saint-Tropez, toujours à l'occasion de cette 28e édition, et les derniers jours sont parfois très surprenants. Donc, nous avons un plateau composé d'un ami de Tahiti, Tamatoa, qui nous fait l'honneur de nous rejoindre ce soir, exposant dans le village des Voiles depuis pas mal d'années déjà, avec Ose Tahiti. Et il va même nous parler d'un événement qui avait lieu, mais qui va probablement renaître, qui s'appelle la Tahiti Pearl Regatta, et qui est une course organisée avec la Société Nautique de Saint-Tropez à Tahiti, en Polynésie. Voilà. Laurent Rabé, qu'on connaît depuis une centaine d'années, qui est donc un des plus grands photographes de voile et qui va nous montrer son dernier livre qui est absolument fabuleux, Laurent Rabé, Les Voiles de Saint-Tropez. Voilà, limité à 50 exemplaires, et qui a son stand qui est quasiment voisin de celui d'Énergie. Et enfin, Pierre-Marie Bourguina, le scribe. Et oui, le scribe des Voiles de Saint-Tropez, celui qui rédige tous les communiqués de presse et qui nous raconte tous les jours ce qui se passe. Alors, justement, Pierre-Marie, on plante le décor, on s'approche de la fin. Les Voiles de Saint-Tropez, il n'y a rien à gagner, on le sait, mais ça se termine de quelle manière en général ?
2: Ah, ça se termine toujours bien, mais il y a 19 trophées à distribuer aux voiles, et je peux te dire que ce soir, il y a au moins 18 classes où on ne peut pas savoir qui va gagner. Donc, suspense total. Une ou deux manches encore à courir demain. Normalement, le temps devrait être à peu près identique à aujourd'hui. Du soleil, un peu de vent. Donc, ça devrait être parfait pour un beau finish.
1: Alors, si on peut résumer la semaine, on va dire en trois mots, ça s'est bien passé.
2: Écoute, le feuilleton, on l'avait un peu annoncé, on l'avait teasé avec ces trois classes J qui nous ont quand même offert des images incroyables. Ouais. Bon, un classe J, ce sont ces bateaux qui couraient la Coupe d'América. C'est une vraie parenthèse historique. C'est des bateaux qui ont été dessinés dans les années 30, qui ont couru trois Coupes d'América. La Seconde Guerre mondiale a sonné leur glas. C'est des bateaux qui restent historiques par leur taille. Ils mesurent 40 mètres de long, ils pèsent entre 160 et 180 tonnes. C'est des bateaux d'une élégance qui est inégalable. On avait la chance cette année au voile d'en avoir trois. Moi, j'étais sur l'eau mardi où il y avait de la brise. Il y a eu des passages de bouées entre ces bateaux-là. C'est des bateaux qui ont quand même près de 1000 mètres carrés de toile. Il y a 30 équipiers à bord qui les manœuvrent. Ça demande une vraie expertise de manœuvrer ces bateaux sans les casser, sans se blesser. C'est très beau à voir.
1: Et donc, j'imagine que tout le monde connaît Laurent Rabé. Dans le livre de Laurent Rabé qu'on est en train de feuilleter, là, est-ce qu'il y a des bateaux classiques ? Qu'est-ce qu'il y a dans ce livre ? Qu'est-ce qu'on peut découvrir pour ceux qui connaissent rien à la voile et aux bateaux et à la mer en général ?
3: Ce qu'on peut découvrir, c'est toutes ces œuvres d'art que tout le monde a le plaisir d'admirer déjà sur le port. Il n'y a pas besoin forcément sur les voiles de Saint-Tropez de prendre du plaisir pour aller en mer. Bon, ensuite, évidemment, quand on est sur l'eau, c'est ce que je recommande à tout le monde. C'est là que les bateaux
1: s'illuminent,
3: te donnent du plaisir. Et c'est là qu'en tant que photographe, tu t'éclates.
1: Tu kiffes. C'est plutôt des photos qui sont prises de terre, de mer, sur un bateau, sur un semi-rigide. En hélicoptère, en drone, à cheval.
3: Alors, hélicoptère, ça m'est arrivé, mais c'est pas là où je prends le plus de plaisir. Je préfère être sur l'eau. C'est là où vraiment les sensations sont les plus fortes, t'es au plus près des bateaux. J'aime bien être sur les semi-rigides parce que là, tu peux effectivement approcher et te dégager plus facilement.
1: Pierre-Marie, qui vit jour et nuit au Media Center, au centre de presse, il y a beaucoup de photographes présents. Et évidemment, pas que des Français, bien sûr.
2: Exactement, oui, il y a des photographes suisses, allemands, italiens, anglais, qui représentent évidemment l'intérêt de leurs journaux pour les nationalités engagées. Il y a beaucoup de nationalités engagées ici sur les voiles de Saint-Tropez, et donc c'est normal qu'on ait effectivement cet afflux. Comme tu le disais, il y a quand même tout ce qu'il faut ici pour faire de belles images, quoi. Alors, le pilote ne fait pas tout, les bateaux
4: facile,
2: font pas tout.
4: C'est facile.
2: Mais bon, c'est quand même plus facile que, que sur la...
4: Je suis d'accord avec toi. Et puis, en plus, il y a quelque chose de remarquable sur les voiles, c'est le fait qu'il n'y ait pas de publicité aussi sur les bateaux. Et donc ça compte beaucoup.
2: Hein. Absolument, absolument. Publicité interdite, donc il y a une sorte effectivement de pureté un peu qui ressort de tout ça, d'authenticité, qui est évidemment sympa.
4: C'est unique au monde, je pense.
1: Et l'authenticité dont vous parlez, elle est sur ma gauche. puisque Rino Sposato est avec nous. Rino, c'est Ciao Rino à Saint-Tropez, un restaurant italien. Alors, Rino, je vous ai invité parce que vous êtes aussi très concerné par les voiles de Saint-Tropez, puisque avec votre fille qui travaille avec vous, vous avez l'occasion de recevoir beaucoup d'intervenants, de partenaires, notamment BMW, etc. Et vous avez aussi l'occasion avec votre fille de pouvoir naviguer parce que vous connaissez ses partenaires et vous avez un accès privilégié, Rino.
5: Oui, effectivement, on a beaucoup de monde qui viennent chaque année et ce sont toujours les mêmes. Et ils nous invitent à droite et à gauche. Après, on ne peut pas aller de partout, malheureusement, parce qu'on travaille aussi. Et le soir, on est là pour les préparer, à manger et être là présent.
1: Voilà. Alors, qu'est-ce qui vous plaît? Parce que vous aimez beaucoup le sport. On a beaucoup parlé de sport déjà. Qu'est-ce que vous pensez de ceux qui font de la voile? Parce qu'en Italie, vous avez des très bons navigateurs aussi.
5: Mais oui, la voile. Alors, pour les gens, ils sont des gens extraordinaires, des gens à part. Tout le monde me parle de sa journée sur le bateau, ce qui s'est passé. La mer était agitée, il y avait des vagues, mais magnifique. On a l'impression de voir des gens qui s'éclatent.
1: Et on fait un petit clin d'œil à votre femme Sonia, bien sûr.
5: Sonia, ouais.
1: Alors on va terminer avec Tamatoa. Tamatoa, c'est notre ami de Tahiti qui fait partie des voiles de Saint-Tropez depuis très longtemps. Et vous êtes là parce que vous avez un stand. Vous êtes aussi là parce que vous savez jouer d'un instrument qu'on aime bien, le ukulélé. Et vous êtes aussi là parce qu'il y a une épreuve entre la société nautique de Saint-Tropez et Tahiti qui s'appelle la Tahiti Pearl Regatta qui avait lieu et qui va peut-être renaître prochainement.
6: Oui, oui, Yorana a déjà aimé de nous accueillir, hein, comme chaque année, c'est vraiment sympa. Notamment mon petit ukulélé. Oui, effectivement, oui, il y a toujours ce lien entre la Tahiti Pearl Regatta et les voiles de Saint-Tropez. Hein, le partenariat s'est arrêté malheureusement il y a quelques années. Et le partenariat, je pense, est en bonne voie. Oui.
1: Et donc, il y a des marins tropéziens qui auront en gros la chance inouïe de partir là-bas à Tahiti, ouais, en Polynésie, ouais, pour ouais. Naviguer.
6: Ouais, j'en croise beaucoup d'ailleurs qui me disent qu'ils ont fait la Tahiti Pearl Regatta. Et puis bon, tu sais que la navigation, c'est international. Hein. La Polynésie étant un magnifique, j'ai pas envie de te dire terrain, si c'est un terrain de jeu qui est énorme. Et beaucoup de gens vont en Polynésie, prennent beaucoup de plaisir à naviguer dans les archipels des Tuamotu, des Marquises, des Gambiers. C'est juste magnifique, le décor est sublime.
1: Et puis nous, on se souvient surtout des Jeux Olympiques de Paris 2024 avec les épreuves de surf à Tahiti.
6: Ouais, ben on est fiers parce que c'est un Polynésien qui est médaillé olympique, hein, donc voilà, c'est une grande fierté.
1: La médaille d'or est française, le spot est unique au monde.
6: Ah, j'irai pas m'y frotter, pourtant j'adore le surf, j'ai surfé énormément dans mes années de perles.
1: Ça s'appelle Tiopo.
6: Tiopo, la vague est énorme.
1: Et c'est vague récifale, hein, c'est ça, c'est vraiment...
6: C'est tout l'océan qui se brise sur le récif, il faut avoir quand même un niveau très très haut pour pouvoir aller la surfer cette vague.
1: Et alors là, on va avoir plaisir à t'écouter. Et c'est parti pour Tamato qui va nous interpréter.
6: On part à Bora Bora, c'est la perle du Pacifique et la chanson s'appelle Bora Bora.

0: bravo.
1: Bravo, bravo Tamatoa. Merci beaucoup. Bravo Rino et Sonia qui est en face. Bravo évidemment Pierre-Marie Bourguina, le scribe. Et merci Laurent Rabier. On se retrouve dès demain pour la suite du Carré des Voiles sur Énergie Bar. Merci à tous.
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0: Et comme tous les samedis soirs, vous êtes au bon endroit. Bienvenue sur NRJ, c'est Mathéo, on se fait trop bien. Il est 19h14 et jusqu'à 20h, c'est DJ Benz qui mixe même avec pour vous, avec vous, pendant une heure en direct, avec tous vos hits préférés. Il y a bien évidemment Tiakola qui arrive, Tiakola L2B et bien évidemment le dernier Gims qu'on vous mixe même maintenant sur NRJ. Bonne soirée tout le monde.
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15: Et une belle action à faire ce week-end, ce samedi 3 octobre, avec le Rotary Club Golf de Saint-Tropez Passeport au profit de l'association CNC dans l'air, la lutte contre la violence faite aux femmes. Sur scène, Eryl Prayer, le sosie officiel d'Elvis Presley, qui va chanter le défilé Cécile et l'expo Do You Saint-Tropez, bien connu, un plateau riche, ce samedi 3 de 17 à 20h, entrée payante, une très belle action à faire. Rendez-vous à l'hôtel L'Orangerie à la Croix-Valmer. Ce week-end, au café-théâtre mondialement connu, Les arts d'Aron de Christophe Basclos, ou comment élever un ado de la génération TikTok quand on a grandi avec le Minitel et le VHS. Bref, un papa dépassé, à vos réservations, lelézardurire.com, lelézardurire.com ou 06 14 80 92 91, 06 14 80 92 91. Et ne manquez pas d'aller admirer l'exposition de Margot Luce qui expose au château de Cougolin son expérience de la biodiversité marine méditerranéenne dans son atelier de Gassin également. Elle travaille principalement à l'acrylique associé à la résine pour apporter lumière, relief et contraste à ses œuvres. Baleines, dauphins, tortues, pieuvres, mais aussi fonds marins et abysses composent un univers inspiré de ses navigations et de ses observations. À découvrir jusqu'au 30 octobre au château de Cougolin du mardi au vendredi de 10 à 16h30 et le samedi de 10 à 14h, l'entrée y est libre. À Draguignan, vous le savez, tout au long de l'année, des expositions vous attendent. L'agenda des expositions à Draguignan vous permet de découvrir les événements à voir en ce moment. Vous trouverez tous les renseignements dans cet agenda culturel à Draguignan pour aller vous
1: voir une expo et préparer votre visite dans ces différents lieux d'exposition. Plus d'infos à l'office de tourisme de Draguignan. Saint-Tropez vibre au rythme des voiles jusqu'au 4 octobre. L'on vient du monde entier applaudir ce magnifique spectacle en mer et sur terre. Une affiche exceptionnelle de plus de 250 voiliers entre tradition et modernité. Plus d'infos, le programme complet sur Société Nautique de Saint-Tropez.fr. Société Nautique de Saint-Tropez.fr. Direction Grimaud, où une visite s'impose avec le musée des arts et traditions populaires dans le cadre des rendez-vous du patrimoine pour tout savoir sur ce magnifique village qui a suscité de nombreuses légendes et histoires au cours des siècles. Entrée gratuite sur réservation au 04 94 55 43 83.
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0: Allez, passe un bon week-end tout le monde, on est en direction Energy, c'est Mathéo avec DJ Benz jusqu'à 20h qui vous mixe vos hits préférés, tout le temps urbain que vous retrouvez. Et bien sur Energy, c'est maintenant en direct, il est 19h35, on se met trop bien. Tous les plus grands hits mondiaux, ça arrive maintenant sur Energy.
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0: Bienvenue sur NRJ, c'est Mathéo. J'espère que vous passez une belle soirée. On est en direct, c'était DJ Benz sur NRJ pendant une heure. Comme tous les samedis soirs, on se fait bien, c'est le week-end. Et puis rendez-vous le week-end prochain avec lui pour un set exclusif. C'est DJ Benz sur Insta, allez lui donner de la force, on lui fait des gros bisous. Et puis nous c'est parti, 20h minuit comme tous les samedis soirs. C'est parti pour NRJ Extravadance.
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0: Et c'est clairement mon moment préféré de la journée, comme tous les week-ends, comme tous les samedis soirs, tous vos préférés, dance mixé par Morgan Nagoya. D'ailleurs aujourd'hui, DJ Resident Energy Extravadance, il y a du lourd qui arrive. Il a remixé Shakira, Blaster Jack, Dimitri Vegas, collection David Guetta, Sia. Et juste avant, c'est James Young sur Energy. Passe un bon week-end tout le monde.
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Et comme tous les samedis soirs, bienvenue dans Energy Extravadance. Voici la nouveauté de ce week-end, Dimitri Vegas avec Booty Hunter et Brandon. What's he? Oups, sur Energy, il est

0: L'émission de référence chaque week-end, bienvenue dans Energy Extravadance, c'est Mathéo. Et jusqu'à 6h du matin, on profite avec Morgan Nagoya qui vous mixe la dance la plus fraîche. De quoi va ça, bon week-end, notamment Jason Derulo, The Weeknd et Clan sur Energy. On revient tout de suite.
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0: Mais qu'est-ce qu'on est bien là, en direct sur Energy. Soyez les bienvenus, c'est Matteo, il est 20h35, on est en direct avec Morgan Nagoya au platine dans Energy Extravadance. Le tempo il est bon, Jaden Bojan, David Guetta, c'est la suite. Et mauvais jeu sur Energy, passez un bon week-end tout le monde.
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0: Allez, passez un bon samedi soir tout le monde, c'est Mathéo sur Énergie dans Énergie Extravagance avec Morgan Nagoya Platine. Il est 21h15, on est en direct. Je fais un petit coucou à Léo de Compiègne, là, qui est branché avec ses copains sur Énergie. Ça profite à fond du samedi soir. Bon week-end tout le monde.
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0: Alors, Charles, maintenant, c'est trop bien sur Énergie. Il est 21h37. Passez une bonne soirée tout le monde. C'est Mathéo avec Morgan Agoyo, platine d'Energy Extravadence, là, toute la dance la plus fraîche. Pour passer une bonne soirée, ça démarre maintenant avec Michael Jackson qui arrive. Mauvais Joe aussi, ça pile bien comme il faut. Et jusqu'à 6h du mat, on est ensemble. Hein. 22h, 6h sur Énergie.
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0: Et c'est comme ça jusqu'à 6h du mat. Bienvenue dans Énergie Extra Dance. C'est Mathéo, on profite, on se fait bien avec tous les plus gros hit dance. La dance la plus fraîche dans le plus grand club du monde à ciel ouvert. Morgan Nagoya Platine, on profite, on se fait bien. Et puis bah, je penserai fort à vous si vous êtes en voiture. Direction les plus grands clubs. Bon week-end tout le monde.
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0: Et c'est comme ça jusqu'à 6h du mat. Bienvenue dans Énergie Extravagance, c'est Mathéo. On profite, on est en direct, hein. J'espère que tout le monde va bien, que vous passez un bon week-end. Il y a Morgane Nagoyo Platine qui vous mixe toute la dance la plus fraîche et calée. Tous vos hits préférés à mixer jusqu'à Morgane Nagoya en direct à minuit. Et juste après, c'est Martin Garrix qui prend la relève sur Énergie.
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0: Allez, passez une bonne soirée tout le monde, c'est Mato sur Énergie avec Morgan Nagoya qui est au platine d'Energy Extravaden. C'est la plus grande teuf du monde à ciel ouvert, la plus grande d'Europe, on se plaise. Morgan Nagoya jusqu'à minuit et juste après c'est tous les plus grands DJ qui prennent le contrôle d'Energy Extravaden. Bon week-end.
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Allez, passez une bonne soirée tout le monde, c'est Bateau sur Allergie, on profite, c'est samedi soir, c'est le week-end, j'espère que tout le monde va bien. On est ensemble avec tous les plus grands DJ qui mixent pour vous dans Energy Extravagance. Et là c'est le DJ que j'adore, le DJ néerlandais Armin van Buuren qui prend les platines. 2026, hein, clairement c'est son année, il a sorti plusieurs morceaux, il a cartonné de fou. Et puis là bah, il va tous vous les mixer pendant 2 heures, jusqu'à 2 heures du mat sur Energy. Passez un bon week-end tout le monde.